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Agatha, tu mens. Je te dis que tu m'as menti. Ah oui, tu m'as bien entendu, hein? Moi-même, ton mari, est-ce que je t'ai demandé de me mentir? Hein? Hein? Hein? Hein? Ton enfant, ton fils là, tout le monde voit bien que ce n'est pas le mien. Mais comment peux-tu venir me raconter n'importe quoi, Agatha? Tu es noir des pieds à la tête, comme moi. Alors, comment as-tu pu mettre au monde un enfant blanc et qu'il soit de moi?

Agatha, tu crois que je suis complètement fou, hein? Écoute, tu as bien le droit de me verser encore un peu de vin de palme. Et non pas de me mentir. Non, non, non, non. Ton enfant là, ça fait plus d'un mois que l'enfant est né. Et jusqu'à présent, il n'a toujours pas décidé de prendre la couleur locale. Et toi, tu soutiens que c'est mon fils à moi. Et Agatha, vraiment, quel est ce gros mensonge que tu viens me dire comme ça en plein jour devant tout le monde? Eh, verse-moi à boire, verse-moi à boire. Ça au moins, c'est une bonne affaire.

Ah, ma mère avait bien raison, hein. Elle avait bien raison lorsqu'elle me répétait, fils, ta femme là, elle t'en fera voir de toutes les couleurs, c'est moi qui te le dis. De toutes les couleurs, et elle a commencé par me faire un fils blanc. Et elle soutient que c'est mon fils à moi, et elle croit que je vais tomber dans le panneau comme un imbécile. Mais maintenant que tu as décidé de me faire des enfants de toutes les couleurs comme ça, Agatha, dis-moi le prochain, il sera comment? Un jour, tu vas me faire un enfant vert ici, hein? Tu viendras encore me mentir qu'il est noir. Moi, je te préviens, si tu fais un enfant vert, dis-moi seulement que l'enfant est vert. Ne viens pas me mentir qu'il est noir. Des enfants de toutes les couleurs. De toutes les couleurs.

Enfin, tu as de la chance, hein, Agatha. Tu as de la chance parce que c'est le roi Salomon lui-même qui m'a dit qu'il faut garder cet enfant et le considérer comme mon propre fils. Car un enfant, qu'il vienne du ciel ou de l'enfer, qu'il soit blanc ou noir ou jaune ou même rouge, un enfant, c'est toujours un enfant. Je te dis que tu as de la chance, Agatha. Mais attention, ne viens plus me mentir. Hein.

0: soit jaune, qu'il soit vert, qu'il soit bleu, de n'importe quelle couleur. Un enfant, c'est toujours un enfant. C'est ce que le roi Salomon m'a dit. Eh ouais, Agatha.
1: Verse-moi du vin de palme.

0: d'où qu'il vienne, du ciel ou de l'enfer, un enfant, c'est toujours un enfant. Alors, Agatha, tu ne peux pas me tromper. Verse-moi encore du vin de palme.
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2: Bonjour à tous et merci d'écouter RFI, 11h en temps universel. Il est 13h ici à Paris.
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2: C'est RFI Midi qui commence donc 2h30 ensemble avec nos correspondants et nos envoyés spéciaux sur tous les continents pour parler aujourd'hui de l'épidémie d'Ebola et des premières recommandations de vaccins émises par l'OMS. On parlera des difficultés logistiques aussi pour acheminer le matériel nécessaire dans les zones les plus touchées, notamment dans la ville de Bunia, dans l'est de la République démocratique du Congo, où s'est rendu le ministre de la Santé. On y revient dans Afrique Midi, à midi et demi, temps universel. Au sommaire également, ces nouvelles menaces, ces nouvelles ambitions israéliennes pour la bande de Gaza. Benjamin Netanyahou souhaite que son pays occupe 70% du territoire palestinien dévasté. Quelle est la stratégie? Quel est l'objectif final? Nous poserons ces questions à notre invité dans un peu plus d'une heure.
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2: On parlera également de ce drone russe tombé en territoire roumain. C'est la première fois que ça arrive dans un pays de l'OTAN depuis le début de la guerre en Ukraine. Le président roumain convoque un conseil de défense. L'armée veut rassurer, explique qu'il ne s'agit pas d'une attaque, mais d'un drone visant l'Ukraine qui a été dévié. De leur côté, les États-Unis et l'Allemagne parlent d'un comportement irresponsable de la part de Moscou. L'Union européenne estime, elle, que la Russie a franchi une limite. On y revient dans un quart d'heure. Et puis, on parlera beaucoup de sport aujourd'hui, de tennis, après une journée exceptionnelle hier à Roland-Garros. L'élimination du numéro 1 mondial, Yannick Sinner, qui était donné grand favori pour cette édition, notamment en l'absence de Carlos Alcaraz. Et puis la qualification du jeune prodige français Moïse Kouamé, à tout juste 17 ans. Il a beaucoup impressionné hier, on en parlera dans une demi-heure avec notre reporter à Roland-Garros. On parlera aussi de foot, bien sûr, à la veille de la finale de la Ligue des Champions entre le PSG et Arsenal. La dernière finale pour le club anglais date d'il y a 20 ans. Les supporters s'en souviennent encore, quel que soit leur âge.
4: 20 ans, ouais, 20 ans que j'attends ça. Mais vraiment, j'attends ça depuis toute ma vie parce que les Invincibles, c'est ce qui m'a mis dans le football. Mais je suis trop petit, je suis trop jeune à cette époque-là pour comprendre ce qui se passe. Tout ça, c'est trop lointain. Mais ça, c'est suffisamment là pour m'ancrer avec mon père qui me ramène un maillot d'Arsenal d'un voyage à Londres. Mais là, pour moi, quoi qu'il arrive, déjà, c'est déjà une super saison.
2: Une super saison parce que Arsenal a gagné la Première Ligue. On verra donc si le club réalise le doublé demain. Reportage auprès de supporters à 12h25, temps universel. Voilà, vous avez le programme. Bienvenue. Et tout de suite le journal. Bonjour Karine Bellicha.
5: Bonjour Anne, bonjour à tous.
2: Malgré la violation quotidienne du cessez-le-feu, Beyrouth et Tel Aviv continuent leur discussion directe. Le Liban et Israël doivent tenir aujourd'hui une réunion militaire à Washington, au Pentagone, avant une nouvelle session de négociation la semaine prochaine.
5: Alors que les bombardements s'enchaînent toujours, hier les frappes israéliennes ont fait au moins 17 morts et le patrimoine historique et culturel du Liban est aussi en danger. Claudia Bertram, bonjour.
6: Bonjour.
5: La ville antique de Tyr et le château de Beaufort sont menacés.
6: Oui, c'est l'un des sites du patrimoine culturel les plus importants au Liban. Le château de Beaufort, forteresse datant des croisades. Il est perché en haut d'une falaise à plusieurs centaines de mètres dans le district de Nabatieh, dans le sud du pays. Il a été touché directement par plusieurs bombes israéliennes. C'est ce qu'a déploré le ministre libanais de la Culture, Hassan Salamé, ce vendredi à l'AFP. Autre site archéologique majeur, les ruines millénaires de Tyr, classées au patrimoine mondial de l'UNESCO. Ces derniers jours, Israël a ordonné l'évacuation de la ville et l'a bombardée intensivement. Des frappes sont tombées juste à côté du site antique. Des attaques israéliennes qui mettent en danger sérieux, ces importants vestiges, alerte le ministre. Ils sont pourtant sous protection renforcée de l'UNESCO. Ils sont censés être préservés et ne pas faire l'objet d'attaques lors de conflits. Mais ce n'est pas la première fois que les environs du site de Tyr sont ciblés. En mars dernier, des bombardements les ont frôlés, suscitant l'inquiétude déjà sur la protection du patrimoine libanais.
5: Claudia Bertram.
2: En France, le ministre des Affaires étrangères en France a saisi la justice à propos des mauvais traitements infligés aux membres de la flottille pour Gaza lors de leur détention provisoire en Israël.
5: Un signalement qui fait état de violences sexuelles, d'exposition au froid, de coups et d'humiliations répétées. Paris, comme d'autres capitales européennes, avait déjà décidé d'interdire son territoire au ministre israélien de la Sécurité nationale, Itamar Ben-Gvir, après la diffusion d'une vidéo le montrant invectivant les membres de la flottille.
2: Le chef de l'OMS est à Kinshasa depuis hier soir.
5: Oui, reconnaissant que la situation est complexe, il affirme qu'Ebola peut être stoppé. Tedros Adhanom Ghebreyesus doit se rendre dans la province de l'Ituri aujourd'hui, épicentre de l'épidémie en RDC qui a déjà tué 246 personnes sur plus de 1000 cas suspects enregistrés, tandis que l'Organisation mondiale de la santé estime que plusieurs traitements expérimentaux sont prometteurs et confirme la guérison d'un premier patient cette semaine.
2: En Roumanie, le président a convoqué un Conseil suprême de défense.
5: Une réunion d'urgence après la chute d'un drone dans ce pays membre de l'OTAN. Ce n'est pas une première, mais cette fois-ci, c'est un immeuble d'habitation qui a été touché, faisant 2 blessés dans la ville de Galatz, une ville de 250 000 habitants située à la frontière avec l'Ukraine. L'Alliance Atlantique dénonce un acte irresponsable de Moscou. Bucarest demande à ses partenaires de l'Alliance Atlantique des mesures pour accélérer le transfert de capacités anti-drones vers la Roumanie. Les forces roumaines n'ayant pas réussi à abattre cet engin sans pilote.
2: Peter Madiar est à Bruxelles, bien déterminé à récupérer les milliards d'euros de fonds européens.
5: 17 milliards, toujours gelés, en raison de la politique libérale et eurosceptique de son prédécesseur Viktor Orban. Mais la commission de Bruxelles tempère les ardeurs du nouveau dirigeant hongrois. Les négociations pour débloquer cet argent viennent à peine de commencer, prévient l'exécutif européen Florence Labruyère.
0: C'est une course contre la montre pour Peter Madiar. Sur les 17 milliards d'euros, 10 milliards viennent du fonds de relance, un fonds créé par l'Union européenne pour aider les économies des États membres après la pandémie. Mais pour en bénéficier, la Hongrie aurait dû réaliser des projets de développement avant le 31 août prochain. Or, le gouvernement Orban n'a pas profité de ce fonds de relance, car il a refusé de mener des réformes sur l'indépendance de la justice et la lutte contre la corruption. Après le 31 août, la somme est définitivement perdue. Mais Bruxelles a suggéré des solutions. Ainsi, la Hongrie avait déjà commencé à rénover son réseau électrique grâce aux fonds structurels. On peut changer l'étiquette du projet, a dit la Commission européenne, et le transférer dans l'enveloppe du fonds de relance. À Bruxelles, Peter Madiar va donc présenter un plan d'utilisation de ce fonds. Il va également présenter un projet de réforme pour restaurer l'état de droit, une condition sine qua non pour obtenir le versement de l'argent européen. Florence Labruyère, Budapest, RFI.
5: Et nouveau gage de Budapest, la marche des fiertés pourra bien avoir lieu dans la capitale hongroise le mois prochain. Annonce de la police aujourd'hui, une manifestation interdite sous Viktor Orban.
2: En France, l'UNICEF s'est exprimé cette semaine à la suite des scandales de violences sexuelles dans ce que l'on appelle le périscolaire parisien.
5: L'ONG dénonce un système français défaillant qui ne réagit qu'après coup, sans anticiper les violences. Depuis le début de l'année, 78 animateurs qui s'occupent des enfants en dehors des périodes d'enseignement ont été suspendus pour l'UNICEF. Ces cas révèlent des failles structurelles des institutions françaises qui vont bien au-delà du périscolaire. Il faut prévenir et arrêter de guérir, Oriane Gendreau.
7: Prévenir les violences en formant les parents, les enfants et les institutions. Et pour lutter contre le scandale du périscolaire, cette prévention doit commencer dès le recrutement, d'après Jody Sauret, membre d'UNICEF France.
8: Il me semble crucial de renforcer l'attractivité de ces métiers. Ils sont souvent déconsidérés, pas suffisamment payés, pas suffisamment formés. Et c'est aussi ça qui explique que les taux d'encadrement ne sont pas suffisants pour bien prendre en charge les enfants.
7: Les violences faites aux enfants ne se limitent pas au périscolaire. L'ONG appelle à une prise de conscience collective.
8: Les affaires se sont succédées, les affaires dans les crèches, l'affaire Bétarame. C'est un vrai problème de société que nous avons et on demande de le traiter en tant que tel. C'est une politique publique beaucoup plus globale qu'il faut adopter.
7: Pour Adeline Hazan, directrice d'UNICEF France, ce nouveau scandale du périscolaire parisien est l'occasion de remettre les enfants au cœur du débat public à l'aune de la présidentielle 2027.
9: Nous souhaitons que l'enfance soit davantage objet de propositions et de débats qu'elle ne l'est dans toutes les campagnes électorales et qu'une parole de l'UNICEF soit forte et soit entendue parce qu'aussi nous avons des outils qui peuvent servir dans toutes les institutions accueillant les enfants.
7: Des outils de sensibilisation disponibles sur le site de l'association.
5: Oriane Gendreau.
2: Un gros boom en Floride au centre spatial Kennedy de la NASA.
5: Une fusée New Glenn de la société Blue Origin de Jeff Bezos a explosé sur son pas de tir lors d'une opération de test. Et cela pourrait coûter cher à l'agence spatiale américaine. Simon Rosé, bonjour.
10: Bonjour.
5: Il n'y a pas de victimes, mais les dégâts s'annoncent importants et pourraient compromettre une nouvelle fois le calendrier des missions de retour vers la Lune de la NASA, dont l'entreprise de Jeff Bezos est partenaire.
10: Et oui, avec cette fusée New Glenn, un mastodonte d'une centaine de mètres de haut, 1500 tonnes de carburant, très explosif, et de fait, ça a explosé. Hein, une impressionnante boule de feu lors d'un test de mise à feu des moteurs la nuit dernière. La déflagration a pu être observée à plusieurs kilomètres, elle n'a pas fait de victimes, mais le pas de tir semble avoir été sérieusement endommagé. Ça marquerait un sérieux coup d'arrêt au développement de cette fusée, qui sera dans tous les cas clouée au sol plusieurs semaines, voire plusieurs mois, le temps d'une enquête. Et cet incident ne va évidemment pas faire les affaires de Blue Origin et Jeff Bezos, mais la NASA, vous le disiez, va en pâtir également. L'agence spatiale américaine a son programme Artemis de retour sur la Lune. Et pour y parvenir, elle a confié au secteur privé le développement de l'atterrisseur lunaire. SpaceX de Elon Musk et Blue Origin sont mis en concurrence et les deux ont des difficultés à mettre au point leur fusée avec d'importants retards à la clé. Le temps presse pourtant pour la NASA qui s'est lancée dans une course contre la Chine pour poser à nouveau le pied en premier sur la Lune. Les États-Unis visent aujourd'hui 2028, mais ce calendrier semble bien optimiste et de plus en plus compromis.
5: Le gros boom de Simon Rosé.
2: Des milliers de musulmans ont commencé à quitter la Mecque en Arabie Saoudite.
5: C'est la fin du Hajj, l'un des plus grands rassemblements religieux au monde. Plus de 1 700 000 fidèles venus de 165 pays y ont participé cette année. Et un grand pèlerinage sans incident majeur. Et puis la journée sera-t-elle aussi folle aujourd'hui qu'hier?
2: Ça me fait tourner la tête.
5: Exactement, à la porte d'Auteuil, à Paris, on parle tennis et tournoi du Grand Chelem de Roland-Garros. Novak Djokovic rencontre cet après-midi le jeune Brésilien João Fonseca, le Serbe triple vainqueur de Roland-Garros, d'autant plus scruté depuis l'élimination surprise du numéro 1 mondial, Yannick Sinner, hier, qui avait pourtant un boulevard devant lui avec le forfait de Carlos Alcaraz. Moïse Kouadjé, le tout jeune Français de 17 ans s'est lui qualifié après une sacrée remontada dans la cinquième manche et déjà une performance. Plus jeune joueur a disputé le troisième tour d'un tournoi du Grand Chelem depuis Rafael Nadal à Wimbledon. C'était il y a plus de 20 ans, en 2003.
2: Et on aura l'occasion d'en parler dans une demi-heure. A tout à l'heure. 2, 1, 0.
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Gohan Gohan, nous dit le colonel. Salut à tous et bienvenue dans le super son des 60s, le meilleur de la plus belle des décennies, vachement en vinyle et presque en direct avec au programme ce jour Gaylan Ladd. Celui-ci venait du Texas. Jacques Hustin, alors là c'est assez, oui, on va en parler tout à l'heure. The Electric Indian, rien que ça. The Wimple Witch, cela a été complètement britannique. Mike Dabo, oui, le superbe Mike Dabo. Sam Gopal, là on sera dans le pré-hard rock. Et on va ouvrir bien entendu notre émission avec notre duo. Fille, garçon, j'ai nommé Clyde King et Jimmy Holiday. Clyde King, bah oui, c'est elle, c'est la fille qui chante ici, connue essentiellement comme chanteuse de session. Elle est britannique, on l'a retrouvée du côté de Humble Pie, de B.B. King, des Stones, de l'excellent Steely Dan, de Joe Cocker, de Bob Dylan, et aussi, c'est assez étonnant en regardant sa discographie, mais oui, elle a chanté aussi en France, notamment sur un album qui s'appelle Wings, un album de Michel Colombier au début des années 70. Quant à Jimmy Holiday, lui, il a un nom absolument superbe, 30 singles et 2 albums pour un garçon qui est surtout connu pour son activité d'auteur-compositeur. On le retrouve du côté des Shirelles, de l'excellent Lou Rawls, et puis on lui doit aussi I Choose to Sing the Blues, chanté par Ray Charles, bien entendu. Là, on va partir vers la soul, Ready, Willing and Able.

va rester un petit peu dans la soul et le funk, mais cette fois-ci de 1970, et ça s'entend. Normalement, quand on arrive à ce moment-là, on est dans une période assez transitoire, et là, on est franchement engagé dans les 70s. Bah oui, pourquoi pas. Voilà un morceau que l'on pourrait retrouver dans n'importe quel film de Tarantino. Le chanteur s'appelle Billy Sherry, Let's Do It Again. Un garçon qui était né du côté de Uniontown en Pennsylvanie, et puis il part à Détroit en 1967 où il enregistrera une poignée de singles, tous pour le même label, Just Production, qui n'est autre que le label de Jack Ashford, qui est aussi celui qui va arranger le morceau que l'on va écouter là. Jack Ashford, bien sûr, qui a travaillé avec Marvin Gaye. Alors, si Billy Sherry n'a pas laissé grande trace, en tout cas, on le retrouve sur pas mal de compilations, une vingtaine de mémoires.

Ouais, un film de Tarantino ou n'importe quel film de la Blaxploitation des années 70. Allez, on va traverser l'Atlantique et nous voilà au cœur de Londres en 66 avec Craig, un groupe britannique et ce titre absolument génial, I Must Be Mad, je dois être dingue. Bah oui, dingue peut-être aussi comme ceux qui se payent le pressage original du single à 150 €, c'est vraiment n'importe quoi. Pardon. Craig, c'est quatre garçons de Birmingham, dont Carl Palmer à la batterie, bah oui, celui qui fondera le super trio Emerson, Lake and Palmer et qui a travaillé aussi avec Asia. Et puis Geoff Brown, qui est l'auteur et compositeur du morceau que l'on va écouter et qui lui a joué dans pas mal de groupes dans les années 60 et puis aussi dans les années 70 avant de devenir enseignant et puis de se reconvertir, alors là c'est assez original, dans les jeux vidéo. Avec sa femme, il a développé une entreprise qui s'appelait Center Fox dans les années 80 et qui était en Angleterre et puis une autre aux États-Unis et il a participé à la création du jeu Tomb Raider, rien que ça.

Ouais, sur un morceau un petit peu, sur un vinyle un petit peu rappé. Allez, on va repartir du côté des États-Unis, au Texas, dans la ville de Waco. On va aller faire un petit tour dans le garage avec Gaylan Ladd, Gaylan Latimer de son vrai nom, A Loving Way, la face A du single qu'il aura sorti en 1965, un autre en 66 et puis le dernier en 1977. Hein, il faut avoir du souffle. Le garçon a même monté un site internet pour parler de lui. Malheureusement, il est aujourd'hui inaccessible. Il était chanteur et guitariste, c'est à peu près tout ce que l'on sait de lui, après quelques concerts au Texas, et puis une disparition. Voilà, du coup, on va le ressortir de là.

pour retrouver Jacques Hustin et ce morceau enregistré en 1970. Enfin, il y aura pas mal d'émissions de morceaux de 1970 dans cette émission. Ça s'appelle la Marie-Juana, mais oui, la Marie-Juana, c'est comme ça qu'il le prononce. Alors peut-être qu'en Belgique on le dit comme ça, bon, pas sûr que l'auteur soit un amateur de fumette, très franchement, le texte est gentiment subversif. Un garçon, oui, qui venait de Liège et puis qui a gagné un concours à 18 ans, et le voilà parti pour Paris, où il va tenter sa chance dans les cabarets. Très franchement, ça s'entend dans les arrangements de ce morceau. Et puisqu'on a parlé tout à l'heure de gens qui ont des carrières assez étonnantes, bah lui, il va poursuivre un petit peu dans la chanson. En 1974, il décide de représenter la Belgique à l'Eurovision. Pas de chance, en face de lui, il y a Abba. Bah oui. Et du coup, il va se venger et partir à la télévision, faire un concours. Là aussi, il va entrer comme animateur à la RTBF, puis dans les années 80, devenir le président de l'Union professionnelle des artistes du spectacle. Le garçon est un peu oublié, mais je vous conseille quand même chaudement toutes ces productions des années 60.

Voilà, ben ça c'est fait. Je dois dire que les flics de joie, celle-là, je l'avais pas vu venir. Allez, direction le Canada avec The Perth County Conspiracy. On va y arriver, un nom assez obscur pour ce groupe de folk donc installé au Canada du côté de l'Ontario, fondé en 1969 et qui durera jusqu'en 75 avec une trentaine de musiciens qui se sont succédés. Un groupe qui était essentiellement connu pour ses concerts. Et là, 1970, ben tiens, encore, Take Your Fine, avec donc extrait du premier album de ce groupe, alors qui porte un nom amusant, The Perth County Conspiracy Does Not Exist, pourquoi pas. Et puis qu'on parle tout à l'heure encore de reconversion, et ben voilà, le leader c'est Cedric Smith, né en Angleterre, passé par les États-Unis, puis le Canada. Ensuite, il va quitter la scène comme chanteur pour y revenir comme acteur dans des séries télé au Canada, toujours. Il a joué le professeur Marvel dans Le Magicien d'Oz, une pièce itinérante qui est passée dans toutes les grandes villes du pays. Et puis, il a fait du doublage aussi pour la série X-Men.

va poursuivre avec un groupe qui n'existe pas et dont la pochette est assez amusante. Il s'appelle The Electric Indian et ce morceau Kin Osabi, absolument inclassable. Je ne sais pas ce que c'est comme type de musique. Je vous le livre tel quel. C'est un instrumental. Oui, le groupe n'existe pas parce que ce sont des musiciens de studio. Ils n'ont fait que cela en 1969 et on retrouve du beau monde quand même. Le guitariste Daryl Hall, Tim Moore aussi, qui a été auteur, compositeur pour Etta James, pour Cher, et puis producteur de Art Garfunkel dans les années 70. On trouve Tom Sellers, qui lui deviendra musicien pour Glen Campbell, et puis Vincent Montana, futur membre de Mother, Father, Sister, Brother. Alors peut-être que vous connaissez ce groupe MFSB, qui s'est illustré dans le disco au mi-temps des années 70.

Nous arrivons à la mi-temps de cette émission et c'est le moment de retrouver notre rubrique 60s 2020. Et c'est au tour des garçons avec ce groupe qui s'appelle Web Web. Si le morceau précédent se rapprochait un petit peu du jazz, bah là aussi on y est. Et il était instrumental, bah là aussi on y est. Ça s'appelle Fellow Travelers. On se croirait très franchement dans la bande-son d'un film des années 60 qui n'a jamais été tourné. Ça s'est sorti en 2023 sur l'excellent label Compost Records, 6 albums hein, pour ce groupe quand même, est composé, alors qui vient de Munich en Allemagne, donc qui est composé de Christian von Kaffengunst à la basse, qui est un garçon qui a participé à énormément de groupes un peu dans la tendance jazz en Allemagne depuis les années 80, pareillement que le batteur d'ailleurs, Peter Gall. On y trouve aussi un Italien, Roberto Di Gioia, qui est multi-instrumentiste, producteur et chanteur accessoirement. Et puis, on y trouve un Hongrois, Tony Lakatos. Voilà, énormément de nationalités, ça j'aime bien. Et c'est lui qui va nous gratifier de l'excellent petit morceau de flûte qui accompagne ce morceau.

Ouais, c'est très lounge. Le groupe s'appelle Web Web et le morceau Fellow Travelers. Allez, on retourne en 1966 du côté de l'Angleterre avec un petit peu de freak beat. Ah, ça va taper. Le groupe s'appelle The Wimple Winch. Ils avaient tout pour réussir puisqu'ils venaient de Liverpool, mais hein, ça ne suffit pas. Ils se font connaître d'abord sous le nom de Dee Fenton and the Silhouettes, puis For Just Men, puis Just For Men. Et puis comme ça ne marche pas, ils partent du côté de Manchester. Ils deviennent donc The Wimple Winch. Tout petit succès local, on se doute, mais quand même une première partie du Jimi Hendrix Experience. Et puis en 68, ils se préparent à un concert dans la ville de Stockport, dans une salle qui s'appelle The Sinking Ship. Tout est installé, les balances sont faites, le groupe quitte la salle pour aller dîner et lorsqu'ils reviennent, c'est la catastrophe puisque la salle est en proie à un incendie, tout le matériel est détruit. Leur label Fontana en profite pour les mettre dehors, fin de l'histoire. Et en 68, après, pour se reconvertir, là encore, très très difficile. Si ça vous intéresse, il y a un intégral en CD qui est sorti, 28 titres de ce groupe, sorti en 1992, cet intégral, bah oui, en pleine période de grunge. Franchement, c'était pas une bonne idée. Allez, Save My Soul.

On va changer complètement de sujet. On retourne en 1970 avec Mike Dabo, donc l'ancien chanteur des Manfred, qui aura tenté une petite carrière solo après que le groupe soit dissous. Pardon. Et ce morceau Miss Me in the Morning, une petite dragée sucrée, très pop, très Swinging London. Et pourtant, oui, le Swinging London en 70, c'est déjà fini. Cet extrait d'un film avec un titre assez unique, There is a girl in my soap, littéralement, il y a une fille dans ma soupe. Alors je pensais à un gros navet, mais pas du tout. Il y a d'excellentes critiques. Comédie romantique avec Peter Sellers, s'il vous plaît. Et puis Goldie Hawn, qui sera nommé au BAFTA pour sa performance dans ce film.

n'est-ce pas, que c'est mignon, cette petite bleuette. Allez, on redescend d'une année, nous voilà en 1969 à la croisée du blues et de la soul, et le chanteur s'appelle Magic Sam, extrait de son album Black Magic, qu'il ne verra pas la sortie puisqu'il va mourir tout de suite après. Ah oui, c'est un garçon qui a beaucoup abusé des drogues, de l'alcool, et qui a fini mort, voilà, d'une crise cardiaque, alors qu'il accompagnait Charlie Musselwhite en concert. Bien dommage, trois albums quand même pour ce garçon. I Just Want a Little Bit, c'est le morceau que l'on va écouter là. Magic Sam, c'est Samuel Maggett, un garçon qui a grandi dans une misère noire, et puis il l'a raconté, et il a dit un jour, voilà, j'ai accroché un morceau de fil de fer sur le mur de la maison, et j'ai fait glisser un goulot de bouteille dessus, ça a fait du bruit, je me suis dit, ça y est, j'ai trouvé ma voix, je vais devenir guitariste. Et à la suite de mon premier concert, il y avait plein de filles autour de moi, ça m'a confirmé dans mon choix.

on va rester cette même année 1969 avec un groupe qui n'aura duré qu'une année, Sam Gopal, un petit peu de hard rock frotté de psyché. Oui, groupe éphémère de quatre garçons qui comprend un guitariste qui va avoir une certaine carrière. Il s'appelle Ian Fraser Kilmister, connu bien entendu sous le nom de Lemmy et futur guitariste de Motorhead. On trouve aussi un excellent musicien à l'intérieur, il s'appelle Fran Gandhi, qui a fait ses premières armes dans Bluesology avec Elton John. Tiens, le leader, c'est Sam Gopal. Bah, il a donné son nom au groupe, et puis le tout a été produit sur le label Stable Records.

Mais voilà, le super son, c'est presque fini. On va donc se quitter avec notre rubrique « Ils ont commencé discrètement ». C'est pour ça que je laisse quelques notes derrière moi. Certainement que vous avez reconnu ce morceau. Je suis une fille, je suis anglaise, choriste. On me connaît surtout pour ma carrière de choriste, pour Olivia Newton-John, pour Gary Brooker, pour Alan Parsons. J'ai même chanté pour les Allemands de Tangerine Dream. On m'a entendu dans les années 80 du côté des excellents Everything But The Girl, du côté de Culture Club aussi. On m'a entendu aussi dans le Rocky Horror Picture Show en 1973. Et j'ai chanté en France aussi, j'ai été choriste pour Céron et pour Serge Gainsbourg dans Rock Around the Bunker. Je suis inconnu, très peu connu du grand public, et pourtant c'est ma voix que vous entendez là derrière qui va commencer dans ce morceau unique, The Great Gig in the Sky, extrait du Dark Side of the Moon.

Voilà, je ne pouvais pas la diffuser sans mettre ce morceau absolument superbe. Notre chanteuse a donc chanté sur l'un des albums les plus vendus au monde, The Dark Side of the Moon, avec le Thriller de Michael Jackson et le Back in Black d'AC/DC. Elle a été convoquée par le groupe donc en 1973 au moment des sessions. On lui dit viens, il faudrait que tu nous chantes quelque chose qui parle de la mort, qui parle de la tristesse. Elle écoute le morceau et elle envoie cette chose absolument unique. À chaque fois, j'ai de l'émotion dans la voix parce que c'est, pour moi, c'est la quintessence des années 70, ce morceau. Elle a été payée 30 livres sterling pour chanter ça, pour chanter cette improvisation. Elle n'était pas très contente de ce qu'elle a fait. J'ai vu les Floyd plusieurs fois en concert. Jamais ils n'ont trouvé de choriste capable de refaire ça. Au début des années 2000, on l'a quand même crédité d'être co-autrice du morceau. Elle a reçu une jolie indemnité, 600 000 livres sterling de droits d'auteur qui n'avaient pas été versés. On la connaît sous un pseudo, Alice Pepper, et pourtant, de son vrai nom, l'une des plus grandes chanteuses, Claire Tory. Voilà, elle s'appelle comme ça, l'anonyme probablement la plus célèbre du XXe siècle. Et ce qu'on sait moins, c'est qu'elle a commencé sa carrière en 1967. Elle avait tout juste 20 ans. Et voilà, avec un petit morceau qui en dit tellement sur la suite. The music attracts me. Allez, en attendant de nous retrouver, portez-vous bien. Et surtout faites gaffe au rock'n'roll.

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8: Nous nous excusons de la mauvaise qualité du son, dont la cause est indépendante de nos installations. 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

0: Aujourd'hui, Solénoïde vous invite à franchir un nouveau palier sur l'échelle de la démesure musicale. En nous suivant durant les 55 minutes à venir, vous profiterez d'un mix aussi déroutant que distrayant, mix qui, comme rarement, conjuguera l'insolite et le familier. Aussi, pour ouvrir cette parenthèse ludique, nous fusionnerons deux des thématiques favorites de notre émission. En somme, cette émission sera prétexte à une rencontre étonnante entre l'esprit de la cover song décalée et celui de la dub culture émancipée. Si votre âme d'aventurier du son s'accommode facilement des notions de fantaisie et d'adaptation musicale, alors faites-nous confiance et préparez-vous à succomber au mix de drums, de basses et de mélodies célèbres qui va déferler d'ici peu sur nos ondes. Pour ce rendez-vous, ce sont pas moins de 9 titres que nous vous avons sélectionnés. 9 titres parfois rares, pour autant de variations culottées autour d'airs majeurs venus des sphères pop, rock, new wave et parfois de la musique de film. 10 détournements sonores passés à travers le filtre grisant d'un dub revitalisant. Travestissements artistiques qui vont nous montrer sous un jour nouveau certains tubes dont les versions originales ont parfois été des sources de souffrance plus que de plaisir. Mais qu'importe, puisque dans les minutes à venir, ce sont des stars reliftées du grunge, de la pop 60s ou encore de la cold wave qui vont se réincarner en mode rastadélique dans Solénoïde. Bienvenue dans un mix décalé explicitement intitulé Cover Dub. Et pour entamer cette saga, retour sur un titre exaltant de 1978 au croisement du reggae et du punk, titre qui marquait l'émergence d'un grand groupe de rock à la discographie indémodable. Ce morceau s'intitule So Lonely.
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Vous êtes bien à l'écoute de Solénoïd et notre émission passe aujourd'hui en revue quelques standards pop-rock revisités en mode reggae-dub. Rappelons que le dub est à la fois une technique de production et une culture musicale. Loin d'une banale excroissance du reggae, le dub est un phénomène contagieux, capable d'accorder démarches créatives et instincts fantaisistes. Un phénomène qui se prête on ne peut mieux à la réadaptation de morceaux de toutes obédiences et qui a fait moult adeptes loin de son bercail, de la chanson française jusqu'à l'électronica. Pour vous permettre de vivre cette émission sous la forme d'un véritable blind test, nous tairons pour le moment les noms des différentes pointures revisitées. Mais sachez que parmi les habiles recycleurs qui se sont glissés dans la première partie de ce mix, nous retrouverons des habitués de nos playlists. Parmi eux, citons le parisien Matto, les Uriquois de Dub Spencer et Trance Hill, ou encore les New-Yorkais Dizzy Stars All Star. Le détail complet de cette programmation est consultable sur le site web de l'émission solenopole.org. Cap sans tarder sur la seconde partie de ce dub translation versus cover box, plus simplement cover dub, en compagnie de Little Roy qui nous emmène à Seattle.

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Nous arrivons bientôt au terme de cette expérience récréative, passée au royaume de la réverbe, des échos et des basses bondissantes. Pendant plus de 50 minutes, vous venez de tester les vertus exaltantes d'un genre pour lequel le studio et la table de mixage jouent le rôle de véritables instruments. Ce genre, passé au stade de culture à part entière, c'est le dub. Un dub qui aujourd'hui est venu télescoper l'univers de la cover song pour nous montrer ses incroyables pouvoirs de régénération ou de sublimation artistique. Aussi, ce sont pas moins de 9 titres repérés en différentes zones de la planète dub que nous avons sélectionnés pour ce mix. 9 titres pour autant de détournements musicaux, autant de révérences rastadéliques faites à des icônes des scènes pop, rock, voire new wave. Lors de cette seconde partie d'émission, auront été reconnues des mélodies appartenant à des monuments tels que Nirvana, Ennio Morricone, Depeche Mode et même à l'instant au compositeur classique russe Prokofiev. Alors que vous soyez un dub addict, canal futuriste, ou bien un surfeur de sofa, tendance crossover, cette émission a dû vous offrir quelques grands moments de plaisir pop dégénérés.

entre reconstruction et expropriation, dommages irrévérencieux en déphasage lumineux, c'est à un festival de transmutation dub que nous venons d'assister. Festival dont le détail complet est à retrouver sur notre site web solenopole.org. Que cette émission vous ait enchanté ou ennuyé, qu'elle vous ait affligé ou passionné, vos témoignages et doléances sont les bienvenus sur la page Facebook du Solenopole.

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4: Oh, Stadler!
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0: et bienvenue dans ce nouvel épisode de L'Aiguille, l'émission qui parle de musiques actuelles normandes sur Radio HDR. Aujourd'hui, c'est une émission un peu spéciale. Nous sommes fin mai. Qui dit fin mai dit bientôt le mois de juin, et qui dit mois de juin dit mois des fiertés. On va donc parler musique queer de Normandie. On va vous présenter plein de groupes et d'artistes queer talentueux et talentueuses à aller écouter de toute urgence. Et aujourd'hui, je ne suis pas tout seul, j'ai invité Céo. Pour celles qui suivent l'émission, vous savez que je l'ai déjà invité pour nous parler de son travail de manager. Mais aujourd'hui, il est là pour parler avec moi des artistes queer de notre région.
1: Bonjour et merci pour l'invitation. Effectivement, on va écouter de la musique, parler d'artistes et de queerness, et on va même parler d'un film. On va aussi, bien sûr, vous donner les dates des principales Pride de Normandie, événements militants, festifs et nécessaires. On va aussi profiter d'être ici à deux pour vous parler de nos expériences respectives, d'être des personnes queer évoluant dans les milieux artistiques.
0: Mais avant toute chose, comme d'habitude, on va commencer par se mettre dans l'ambiance avec notre premier morceau, sorti il y a un poil plus d'une semaine, tout récent, d'un artiste queer bien connu de Normandie. Voici Rat de Maddy Street.

Vous venez d'écouter Rat de Maddy Street, morceau sorti le 15 mai dernier. Maddy Street, c'est un artiste franco-britannique qui a fait beaucoup de dates en Normandie. Vous avez pu le voir par exemple aux Terrasses du Jeudi, à Rock in the Barn, au 106, au Cube, au BBC. Et il est plus récemment passé au Fury Défendu avec Voodoo May, artiste dont on parlera aussi ici un peu plus tard. Son style est assez protéiforme, entre électro, rock, rap, ça bouge et se mélange. Ses textes bilingues font aussi état de ce style multiple et alternatif. Après 2 tremplins nationaux à son actif et 3 années de tournée, il prévoit pour 2026 la sortie d'une mixtape, No Limit. Donc restez informés, car après ce démarrage fulgurant, on n'a pas fini d'entendre parler de Maddy Street. On va maintenant passer sur quelque chose d'un peu plus rock, un peu plus brut, avec un morceau de Ella Atone.

C'était Time Again Allergique du projet rouennais Ella Atone, un morceau tiré de leur dernier album de Seminal Records Off Ella Atone, sorti il y a un petit peu plus d'un an. Et franchement, parler d'Ella Atone, ce n'est pas forcément simple parce qu'on est face à un projet qui échappe un peu aux catégories habituelles. On pourrait parler de noise, de hardcore, de musique électronique ou même de pop expérimental, mais aucune étiquette ne suffit vraiment à résumer ce qu'ils proposent. Ella Atone, c'est une musique dense, intense, parfois presque dérangeante, mais toujours fascinante. Il y a quelque chose de très organique dans leur manière de construire le son, des textures abrasives, des montées de tension permanentes, puis soudain des moments beaucoup plus hypnotiques. Le projet commence en 2012 autour de Nathanael et Léonore Ogel, d'abord sous une forme plus solitaire et expérimentale. Puis, au fil des années, Ella Atone devient un véritable collectif jusqu'à prendre aujourd'hui la forme d'un quartet. Et cette évolution s'entend énormément dans leur musique, tout paraît plus ample, plus massif, presque cinématographique par moments. Depuis leur début, ils ont construit une discographie devenue culte dans certains cercles de la musique expérimentale française, avec notamment Arcane Majeur, Arcane Majeur 2 et maintenant Seminal Records Off Ella Atone. Trois albums très différents, mais qui gardent cette même volonté de pousser le son dans ses retranchements. Puis il y a le live, parce que c'est aussi là qu'Ella Atone prend toute sa dimension. Sur scène, le groupe développe un véritable mur de son, une expérience presque physique. Ce n'est pas juste un concert qu'on regarde passivement, c'est quelque chose qu'on ressent complètement dans le corps, dans le volume, dans la tension. C'est le genre de projet qui peut surprendre, parfois dérouter, mais qui laisse rarement indifférent. Et dans un paysage musical où beaucoup de choses se ressemblent, Ella Atone réussit à créer un univers totalement singulier. Bref, si vous aimez les projets ambitieux, radicaux et profondément libres dans leur manière de faire de la musique, c'est vraiment un groupe à découvrir. On va rester dans une vibe bien queer, bien alt, avec le morceau Men Are Dead de Fishtalk.

Vous venez d'écouter le morceau Men Are Dead de Fish Talk. Ce titre est tiré de leur dernier EP, Out, sorti en 2024. Fish Talk, c'est un groupe qui vient de Caen, qui vient de la scène underground, du shoegaze et du rock, à la fois ambiant et abrasif. Inspiré par les Psychotic Monks, le groupe qui a, selon leurs termes, pavé la route pour des gens comme nous, ils s'engouffrent dans la brèche qu'ils ont ouverte et ça marche. Sur scène, on est à la fois fasciné par les voix de Mathilde et secoué par le mur de sons, de textures, de guitares qu'on se prend dans la gueule. C'est une réelle expérience sensorielle et émotionnelle. C'est aussi un groupe fondamentalement politique, qui s'est affirmé au fil du temps et qui n'hésite plus à être explicite dans leurs textes. La remise en question du patriarcat, par exemple, qu'on se prend de plein fouet avec Men Are Dead, littéralement, les hommes sont morts. Et elle s'interroge aussi beaucoup sur la création et l'appropriation des espaces par les queers. Et elle n'hésite pas à rembarrer frontalement les mecs du public qui vont gueuler des choses pas appropriées. Et elles ont travaillé leur image scénique pour se détacher de l'image du groupe de rock Boys Club. Tout ça avec comme objectif de créer un espace dans lequel les personnes queer et minorisées puissent se sentir à l'aise de s'exprimer. Autant de leur côté sur scène que dans le public. Et elles sont attentives à leur public, et dans un monde où on a l'habitude de supporter les pluies de bière et les coups de pied de grands mecs bourrés qui n'ont aucune considération pour les gens autour d'eux, ça fait beaucoup de bien. En bref, Fish Talk, c'est un groupe important de la scène normande, un groupe radical dans sa démarche, et c'est précisément de cette radicalité dont on a besoin. On va partir sur quelque chose de moins noisy, plutôt psychédélique, avec le morceau Love Bugs As I Spit on a Dry Land de Kindergarten Odyssey.

0: C'était Love Bugs As I Spit on a Dry Land de Kindergarten Odyssey, un morceau sorti sur notre premier EP Technicolor Square en septembre dernier. Ce titre a été composé par notre claviériste Adil et il a une origine assez particulière puisqu'il a été inspiré par l'exposition du même nom de l'artiste Roy Kanke lorsqu'il travaillait au Shed à Marom. Cette exposition abordait notamment la question du corps, l'idée qu'il n'est pas quelque chose de figé mais une construction intime, mouvante et personnelle, qui personnellement me fait écho à la transition de genre. Au-delà de ce morceau, Kindergarten Odyssey, c'est un projet de rock psychédélique et synth-pop basé à Rouen. Ça fait un peu plus d'un an que le groupe existe sous cette forme, et depuis nos débuts, on a sorti 8 morceaux répartis entre un EP et plusieurs singles. On essaie vraiment de construire un univers assez ludique où les sonorités électroniques rencontrent des influences plus psychédéliques et parfois même krautrock. À côté, on accorde énormément d'importance à l'ambiance et aux images que les morceaux peuvent évoquer. Et justement, on a une petite exclusivité à vous annoncer. On travaille actuellement sur une cassette qui va regrouper tous nos morceaux sortis jusqu'à présent. Un format qu'on aime beaucoup parce qu'il correspond bien à l'identité un peu DIY du projet. On remercie d'ailleurs Astra Solaria Records, grâce à qui tout cela devient possible. Pour l'instant, la date de sortie n'est pas encore fixée, mais vous pouvez nous suivre sur les réseaux pour rester au courant des prochaines annonces. Et surtout, vous pourrez nous retrouver prochainement sur scène le 2 juin aux 3 pièces, le 26 juin au Truscale à Paris et le 29 août au Fiestata.
1: J'en profite que tu parles de Kindergarten, groupe dans lequel tu joues de la batterie, pour aussi te demander ton ressenti de toi en tant qu'artiste queer. Qu'est-ce que tu as l'impression que ça change pour toi, pour vous en tant que groupe, d'être un groupe plutôt queer ?
0: Bah, dans l'expérience de Kindergarten, c'est pas forcément quelque chose que je ressens, en tout cas si on veut parler de différence par rapport aux autres membres. Je pense que le concept de genre par rapport aux personnes qui m'entourent n'est pas forcément quelque chose d'immuable. Chacun trouve un peu sa place, sans parler de queerness, mais enfin, bon, pour moi, mais pour les autres, pas forcément. Mais du coup, je, dans le vivre ensemble, je ne ressens pas de différence à proprement parler. Je pense que sur l'expérience d'être une personne queer dans la musique, je vais plus parler de mon rapport à mon instrument, donc la batterie, et du rapport à la scène, aux gens. Mais

0: Et c'est pas uniquement en tant que personne queer, c'est en tant que femme aussi. Quelque chose, quand on est musicienne, il y a quelque chose de quasiment politique, particulièrement quand on fait des instruments qui sont connotés masculins. Voilà, on trouve quand même assez peu de guitaristes solistes ou de batteuses. Souvent, les filles sont quand même mise à la place de la voix, du chant lead, tout ça. Donc, moi, je suis contente parce qu'en jouant de la batterie, je dirais pas que je vais à contre-courant parce que justement, l'idée, c'est que ça devienne plus être à contre-courant. Mais c'est un peu la manière pour moi de m'approprier qui je suis et de pouvoir incarner ce que j'ai envie d'être.
1: Carrément. Dans cette mouvance-là, on peut faire une petite. On peut vous recommander d'aller vous renseigner sur le collectif More Women on Stage, qui milite justement pour que la place des femmes dans la musique et sur la scène soit plus importante et plus normalisée, etc. Donc voilà, on conseille. Mais du coup, ce que tu dis, c'est ça, c'est que c'est pas tant en interne, ça va, ça pose pas de soucis du tout. Enfin, heureusement. Mais est-ce que auprès d'autres musiciens, de confrères ou consoeurs, ça a pu avoir un impact, qu'il soit positif ou négatif en réalité, parce que par rapport au monde extérieur et la relation au public, je vois mieux comment ça peut poser souci ou poser question.
0: Bah, c'est plus le fait d'être une femme qui m'a fait me retrouver dans une situation délicate qu'être queer, parce que j'ai quand même la chance d'avoir un entourage extrêmement sain par rapport à ça. C'est plus une question, c'est même plus un sujet, genre c'est chacun vit son identité personnelle et personne ne se permet de dire quoi que ce soit par rapport à ça ou de faire ressentir un malaise par rapport à ça, c'est très personnel. Mais ouais, je pense que c'est plus le fait d'être une femme, le fait que tu parlais de dynamique de boys club, que de Catfish Talk, que s'émancipe, et c'est plus ce truc-là, je pense. C'est un sujet dont j'ai beaucoup parlé ces derniers temps. Dès qu'il y a des projets un peu fun, de trucs où les gens s'amusent, c'est toujours des mecs blancs, hétéros, et je pense que la représentation, qui est quand même quelque chose d'hyper important, si on commence à avoir des femmes, des personnes queer, même des personnes de couleur, parce que c'est aussi le même problème de représentation dans les scènes musicales, ben je pense que ça incitera aussi les personnes à se sentir concernées, à se dire qu'elles sont capables de le faire.
1: On parlait entre nous de la question des quotas aussi.
0: Ouais. Un pied dans la porte, mais qui est quand même un long travail, en espérant qu'un jour il n'y ait plus besoin de ces quotas, que juste les gens se sentent assez à l'aise pour pouvoir se dire « moi je peux le faire et j'ai envie, puis je vais prendre énormément de plaisir à le faire ».
1: Mais surtout ce truc absurde que vous remplissez pas de quotas, vous le rempliriez si tu étais chanteuse.
0: C'est ça, exactement. J'ai entendu pas mal parler dans les gens qui demandaient des recommandations de projets féminins, des manières d'analyser dans des dossiers dans les musiques actuelles. Je vais pas citer forcément de nom parce que c'est pas le but, mais de avoir un projet considéré comme ayant un lead féminin ou qui compte comme avec une femme, bah si la femme n'est pas en position de lead et le lead est considéré comme le chant lead, c'est pas considéré comme féminin, alors que justement on se bat aussi pour arrêter d'essentialiser les femmes au rôle de chanteuse, parce que des super batteuses, on en voit souvent, je pense à Mathilde Rivet de Wait You Please Die, c'est bon, elle se défend très bien toute seule, il n'y a pas de souci. Et même question, mais plutôt via le prisme d'une personne qui évolue dans ce même milieu sans être artiste. Comment toi tu le ressens d'être une personne queer en tant qu'orga, prod ou dans ton label ? Est-ce que tu as rencontré des difficultés ou non, justement, parce que je te le souhaite, mais bon, on sait très bien comment ça marche.
1: Des difficultés, en fait, ce qui est difficile par rapport à ces questions de est-ce que ça a un impact, et j'imagine que tu as la même réflexion, j'ai déjà entendu d'autres personnes queer dire que ces questions-là, elles sont difficiles parce que on n'a pas d'éléments de comparaison. On a notre vie et on n'est pas dans les pompes de quelqu'un d'autre. Et donc, est-ce que ça m'a fermé des portes ? Est-ce que ça a fait que des gens ne sont pas venus vers moi pour travailler avec moi ? Peut-être, mais ils ne sont pas venus me le dire, en tout cas. Non, je pense que l'impact que ça a, c'est plus particulièrement sur faire attention à la représentation. Le fait de moi être queer fait que j'ai envie de représenter des personnes variées, des personnes minorisées, et à la fois dans mes émissions ici à HDR, j'essaye au maximum de varier les personnes dont je parle, les artistes dont je parle, mais aussi dans mes orgas de concert et dans mon label, même si c'est pas, enfin, mon label, il y a aussi un truc de les copains viennent et voilà, c'est
0: normal,
1: pas
0: c'est la scène locale.
1: Oui, c'est ça. Et mais dans mes copains, il y a des gens différents, donc ça c'est assez chouette. Et donc voilà, je dirais que ça me donne un regard plus attentif là-dessus que d'autres personnes qui n'y pensent pas forcément, qui pensent pas à mal, mais qui pensent pas forcément à ces questions de représentation. Après, c'est pas parfait, hein, bien sûr. On reste humain et avec des contraintes réelles, donc voilà. Mais j'essaie d'y faire attention. Et la même chose du coup pour les organisations de dates. Là, c'est plutôt sur faire attention au public et au bien-être du public. Et je sais que je vais être particulièrement attentif à est-ce qu'il y a un relou dans la salle quand je vois un mec vraiment trop bourré descendre. Donc voilà, j'essaye de faire aussi attention à ce qu'il n'y ait pas de relou qui descende dans la salle, ou en tout cas, si je vois un mec vraiment déchiré qui arrive, ou je sais que je pense tout de suite à je vais garder un œil sur lui. Mmh. Et si je vois qu'il commence à emmerder des meufs, bah je vais lui demander gentiment de partir. Et voilà, vraiment en tant qu'orga, avoir aucune tolérance par rapport aux mecs qui ont des comportements inappropriés, que ce soit un mec qui gueule un à poil à la meuf qui est en train de chanter, ce qui est quand même particulièrement inapproprié à faire, ne le faites pas s'il vous plaît. Ou juste un mec qui va mettre mal à l'aise des meufs, en fait. Et voilà, ça a pu m'arriver de déjà dire à des gens de bien vouloir partir. Souvent, ça se passe bien parce que, en fait, à partir du moment où il y a une personne, et particulièrement l'orga, qui dit ça, bah, les autres gens autour disent « Oui, oui, allez-y. »
0: Pars, va-t'en.
1: Donc voilà, je dirais ça au global.
0: Ouais, donc il y a une vraie considération, on parle souvent de l'espace public ou du fait que les femmes et les personnes queer ont plus du mal à trouver leur place dans cet espace. Il y a l'idée que dans les soirées que tu vas organiser, ces personnes-là puissent vraiment se sentir à l'aise de, en tout cas, se rapprocher de ce que les hommes dans l'espace public peuvent retrouver comme expérience, de se sentir à l'aise et pas trop se poser de questions par rapport à un potentiel danger.
1: Oui, carrément. Bah, c'est l'idée en tout cas. C'est ce que j'aimerais. C'est aussi inspiré de concerts que j'ai pu voir comme Frank Carter and the Rattlesnakes, si je dis pas de bêtises, ouais. À Borgard, qui pendant assez tôt dans son concert et pour genre deux morceaux dit ok, ces morceaux là il n'y a que des meufs dans le pit. Je veux pas voir un mec dans le mosh pit au milieu, dans les pogos. Vous vous mettez autour, vous faites barre de sécurité, mais là c'est que les meufs. Et genre, il commence le morceau, il y a des mecs qui s'en branlent et qui vont dans le mosh. Il arrête le morceau, il les pointe du doigt et dit t'as pas compris. Je t'ai dit de partir, ce n'est pas ton espace maintenant. Les meufs, elles peuvent jamais aller dans le mosh pit. Vous posez jamais la question d'y aller ou pas. La plupart des meufs n'osent pas y aller à cause de grands cons comme vous. Donc là, toi, le grand con, tu vas dégager. Et il a dû s'arrêter 3-4 fois. Il a repris le morceau 3-4 fois et il n'a pas laissé passer.
0: C'est super.
1: Et c'était trop bien. Je me suis dit, mais moi, je veux... Bon, je suis pas sur scène et je suis pas Frank Carter, donc voilà, je suis un orga aux trois pièces.
0: Mais plus d'artistes qui font ça et plus de situations qui mènent à ce genre de choses.
1: C'est ça, qui mène à... bah là, c'est ok, c'est safe, quoi.
0: Ouais, c'est ça. Tu peux t'amuser sans avoir peur.
1: C'est ça. Après... ça dépend aussi du pouvoir que t'as, oui, effectivement.
0: Et... mais retrouver un peu de naïveté, je pense, c'est un peu ça aussi. Un peu d'insouciance, l'espace d'un moment.
1: Ah bah, être queer ou femme ou globalement minorisé dans l'espace public, c'est rarement insouciant.
0: Bah c'est ça, donc c'est super comme démarche.
1: Mais merci en tout cas beaucoup pour cet échange. C'est trop important de parler de ces sujets et je suis content d'en parler aujourd'hui avec toi. Et en plus, ça nous prépare pour ceux qui suivent. Parce qu'en termes de démarche artistique et queer, et qui nous parle de cette queerness, Bleu Lointain, ça se place bien là. Et donc on va s'écouter ça tout de suite avec leur premier morceau sorti ce 15 mai, Weird Boy.

C'était Weird Boy, le premier single de Bleu Lointain, nouveau groupe qui navigue entre Rouen et Évreux. Bleu Lointain naît d'une série de chansons tristes, rapides et bruitistes composées en 2024. L'idée à ce moment-là, c'était d'extérioriser l'étrangeté et la poésie de la vie d'une femme trans, légèrement paumée. Les passages à vide, les frustrations et la recherche de sens entre amour, violence et dépression. L'intime y est cryptiquement raconté par une voix lancinante et trafiquée dans un océan de guitares saturées et de batteries frénétiques et tachycardiques. Inspiré de rock expérimental, de grunge et d'hyperpop, le groupe navigue dans une esthétique sombre, froide et sensible, où la violence du son est confrontée à la douceur mélancolique des textes et de la voix fragile de la chanteuse. Leur dernier concert était au Fury il y a peu, et le groupe travaille sur leur prochaine sortie et leur prochain concert. Je vous invite vivement à rester informés, à les suivre sur les réseaux sociaux et dès que vous en aurez l'occasion d'aller les voir en concert, parce que c'est un groupe de queer qui s'est formé autour d'une femme trans légendaire, parce que ça donne des frissons, parce que c'est beau, parce que ça raconte des choses qu'on n'a pas l'habitude d'entendre. La parole des femmes trans est précieuse. Écoutez-la. Cette même femme qui est à l'origine de Bleu Lointain joue dans un autre projet musical d'une autre femme, queer et racisée, qui fait pas mal de bruit à Rouen et qui devrait continuer à en faire. On va s'écouter ça tout de suite. Voilà le dernier morceau de Voodoo May, Orphane.

0: C'était Orphan, le dernier single de Voodoumé. Voodoumé, c'est un trio normand de pop, rock, électronique dans lequel on retrouve également Noémie, leaduse du projet Bleu Lointain. Le projet est porté par Mé, autrice, compositrice et chanteuse qui construit un univers très personnel, très incarné et qui se dévoile morceau après morceau. Avec Orphan, elle propose un titre particulièrement fort et intime. Elle y aborde le point de vue d'un enfant passé par l'ASE, l'aide sociale à l'enfance. Un sujet rare en musique, traité ici avec beaucoup de sensibilité et de justesse. Un morceau qui met en mots une réalité difficile, avec une écriture à la fois directe et poétique. D'ailleurs, Mé partage aussi ce texte en français et en anglais, que vous pouvez le retrouver sur le compte Instagram de Voodoumé. Au-delà de la musique, Voodoumé trace un parcours déjà très solide pour un projet émergent. On peut notamment citer le parrainage au 106, à Rouen, une sélection Go Plus dans le dispositif Start & Go de Norma, une présélection au John Session de Beauregard, et plus récemment une sélection pour AeroLive. Autant d'étapes qui confirment la montée du projet. Et les prochaines dates arrivent très vite. Le 13 juin au Cirque Théâtre d'Elbeuf, le 18 juin à l'Accordéon à Rouen, le 19 juin à Mondeville avec AeroLive et le 4 juillet au Festival de la Brasserie Sport à Évreux. Plus globalement, Voodoumé, c'est un projet engagé, féministe et queer. Une musique hybride, libre, qui refuse les barrières du style. Tout est possible chez eux tant que l'émotion est là. Et c'est sans doute ce qui rend leurs morceaux aussi marquants. Une production maîtrisée et surtout une sincérité qui traverse tout.
1: Et on poursuit notre exploration des artistes queer normands avec House of Bobby et leur dernier morceau, Exit.

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C'était Exit de House of Bobby. Entre Étienne Dao et Mylène Farmer, House of Bobby fait revivre les grandes heures de la pop française romantique. Originaire de Bernay, il nous ouvre ici un univers doux, brillant et pailleté où la mélancolie, côtoie la lumière. Vous avez peut-être déjà pu le croiser sur scène, notamment au 106 à Rouen, au Cube à Évreux, mais aussi dans plusieurs salles parisiennes. Une question reste ouverte, à quand la prochaine date de House of Bobby ? Après un album, deux EP et une série de singles, il revient avec Exit, un nouveau titre qui s'impose une fois encore comme un hymne à l'amour, mais aussi à la quête de soi. Car au-delà de ses mélodrames synthétiques, House of Bobby ne s'adresse pas uniquement aux garçons qui aiment les garçons, il ouvre ses chansons à toutes les âmes en recherche d'identité, de douceur ou d'évasion. House of Bobby, c'est une petite pépine normande à suivre de très près, et si ce n'est pas déjà fait, on vous conseille vivement d'aller l'écouter sur les plateformes. Nous allons maintenant écoutez le morceau Go Musclé, extrait du film Les Reines du Drame.

0: Vous venez d'entendre le morceau Go Musclé, interprété par Gio Ventura et composé par Rebecca Warrior. Ce morceau est tiré d'une comédie musicale sortie en 2024, premier et dernier long métrage de la réalisatrice queer et havraise Alexis Langlois. Les Reines du Drame, c'est un film barré, très influencé par le drag, avec en guise de narratrice Bilal Hassani. En voici un synopsis. 2055, Stevie Shady, youtubeur hyper botoxé, raconte le destin incandescent de son idole, la diva pop Mimi Madamour. Du top de sa gloire en 2005 à sa descente aux enfers, précipitée par son histoire d'amour avec l'icône punk Billy Koller, pendant un demi-siècle, ces reines du drame ont chanté leur passion et leur rage sous le feu des projecteurs. Qui dit comédie musicale dit musique, et comme vous avez pu l'entendre, certains de ces morceaux ont été composés par Rebecca Warrior, la BO en général est signée Pierre Desprat. Ce film réutilise et se réapproprie avec humour les codes du drag en les intégrant à une histoire d'amour entre deux femmes. Plusieurs thèmes sont abordés sous couvert d'absurde, la peur du coming out, l'injonction à l'hétérosexualité dans l'industrie musicale, le cynisme de cette industrie aussi. En bref, un chouette film qui ne ressemble pas à ce qu'on a l'habitude de voir, drôle et piquant avec des musiques qui restent en tête très fort. Estimez-vous heureux que je ne vous ai pas passé Patouche coécrit avec Yel. Une fois qu'on entend ce morceau, il nous sort plus de la tête. Après avoir vu avec les Reines du Drame des représentations de femmes queer dans l'industrie musicale, on va se pencher sur ce qu'il en est dans la vraie vie, en parlant du Sower, un dispositif normand assez cool dont tu vas nous parler maintenant, Céo.
1: Et oui, aujourd'hui j'avais envie de vous parler d'un dispositif qui fait bouger les lignes dans les musiques électroniques en Normandie. Ça s'appelle le Sower et c'est porté par la scène de musique actuelle de Caen, le Cargo. L'idée derrière Sower est assez simple mais essentielle, accompagner des femmes et des personnes trans et non-binaires qui développent un projet artistique dans les musiques électroniques. Parce qu'on le sait, ce milieu reste encore très masculin, que ce soit derrière les platines, en production ou dans les réseaux professionnels. Le programme a été imaginé comme un parcours d'accompagnement sur une année complète. Les participantes sélectionnées suivent des ateliers, des temps de mentorat, des rencontres professionnelles et bénéficient aussi d'opportunités de diffusion sur scène. Le fonctionnement est assez simple. Les sessions commencent en juin et se terminent en juin de l'année suivante. Une fois par mois, les participantes se retrouvent au Cargo un mardi soir de 18h à 20h. Chaque rencontre aborde un thème différent, toujours avec des intervenantes spécialisées. Par exemple, il peut y avoir des rencontres avec une coach vocale spécialisée dans la santé mentale et je trouve que ça, c'est très intéressant parce qu'on parle souvent de la technique ou de la visibilité de la musique, mais on parle moins du rapport à soi, au stress, à la confiance et à la pression artistique. Il y a aussi des sessions plus pratiques, comme de l'administratif pour apprendre à devenir indépendante, comprendre comment structurer un projet et gérer son activité. Il y a aussi des ateliers de production MAO, donc musique assistée par ordinateur, des sessions autour de la communication et des réseaux sociaux, et même un travail sur la posture scénique et le lip-sync avec une drag queen et une intervenante en théâtre. Ce qui ressort beaucoup de ce dispositif, c'est le côté collectif. Tout se passe au Cargo, et au fil des mois, les participantes créent un vrai réseau entre elles. Elles échangent des conseils, des contacts et des opportunités. Dans un milieu où beaucoup d'artistes peuvent parfois se sentir isolés, ça change énormément de choses. La première édition a accompagné plusieurs artistes normandes avec des intervenantes reconnues dans le milieu, venant aussi bien de la production musicale que de la communication ou du booking. Et je trouve ça très important de mettre en lumière ce genre d'initiative parce que derrière les concerts et les DJ sets, il y a aussi tout un travail de transmission et de mise en confiance et de création de réseaux. Et c'est souvent ce qui permet à des projets artistiques d'exister durablement. Dans la continuité du Sower, l'association Go With The Rhythm organise une soirée le 6 juin au Bazar Naum à Caen, au programme des DJ sets et des concerts d'artistes queer et de femmes, dont notamment Nemera qui clôturera cette émission avec son morceau Deserve To Be après l'intervention de Willow.
0: Merci pour la présentation du Sower, CO. Je vous invite bien sûr à vous renseigner sur les gagnantes de l'année dernière et de jeter un coup d'œil à celles qui vont le gagner cette année. Notre émission touche bientôt à sa fin. Comme d'habitude, on terminera sur un morceau et on vous passera celui donc de Nemera, Deserve To Be, qui fait partie des gagnantes du Sower de l'année dernière. Mais avant de se quitter, on se doit de vous donner les dates de quelques prides qui se dérouleront en Normandie, parce qu'on arrive sur le mois des prides, et bien sûr, allez-y, allez soutenir la lutte pour les droits des personnes LGBTQIA+, c'est important, nécessaire. Parce que c'est quel genre d'absurdité de vivre dans une société dans laquelle les artistes dont on vous a parlé aujourd'hui, mais aussi CMO et moi, n'avons pas les mêmes droits que les personnes hétéro-cisgenres. Donc, vous pourrez vous rendre à Cherbourg le 30 mai, à Vernon ou à Caen le 13 juin, à Lisieux le 27 juin et ici à Rouen le 20 juin. Vous pouvez retrouver toutes ces dates et d'autres sur le site Gay Viking qui répertorie et communique toutes les informations nécessaires concernant les Pride Normandes 2026, Gay Viking, un viking homosexuel quoi. Merci encore Céo de m'avoir accompagné pour cette émission, ça m'a fait très plaisir de parler de tout ça avec toi. Comment t'as trouvé tout ça ?
1: Ben, j'ai trouvé ça assez complet, c'est assez satisfaisant parce qu'on a parlé de plein d'artistes de Normandie et la petite intervention au milieu où en plus on a pu parler des espaces, un petit peu dans la continuité de ce que tu parlais sur Fish Talk, je trouve que c'est aussi dans leur démarche, c'est très inspirant sur plein de choses. Non, franchement ça m'a fait vraiment plaisir d'être là, de prendre ce temps et puis c'était un exercice très agréable.
0: Trop bien. Peut-être qu'on se refera ça une prochaine fois, qui sait. Merci, comme d'habitude, à Nico et Marianne de Radio HDR qui me permettent de faire cette émission. Merci à vous de nous avoir écoutés. Rendez-vous le mois prochain, le dernier vendredi du mois à 16h pour une nouvelle émission. On se quitte sur le morceau Deserve to Be de Namera. Allez en Pride, écoutez de la musique queer, soutenez vos artistes queer locaux. À la prochaine.

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0: Bonjour à toutes et à tous, bienvenue dans Les Pieds dans la Lune, épisode 3, les guimauves et pâtes de fruits de chez Fanny Pâtisserie frétillent sous la lave incandescente du plateau. Miles Davis aurait eu 100 ans il y a 3 jours, sa musique nous accompagnera durant toute l'émission. Notre invitée Cécile Coulon attend son heure, surveillant tout départ de mutinerie. Sophie, Raphaël, Amy, Nicolas sont en place. Nous avons les pieds dans la lune, mais le cœur bien sur terre. Allez, c'est parti!
1: On vous parle musique live et musique studio aujourd'hui. Le festival Rush revient du 4 au 13 juin dans l'agglomération de Rouen avec des musiques du monde, de l'électro, du blues, de la salsa, du rock. On t'écoute, Benoît.
0: Il y a bien longtemps, lorsque je fus jouvenceau en pays de Caux, avant même l'avènement des radios libres, quand on prononçait le mot culture, les élus du coin, encore fraîchement nostalgiques de l'OAS et du SAC, Service d'Action Civique, sortaient leurs fusils, au sens très littéral du terme. Aujourd'hui, leurs héritiers nombreux brandissent le déficit public et crient « baisse de subvention ». Certains, de plus en plus rares, continuent d'évoquer les vertus de la culture, la nécessité et le droit d'accès à la culture pour tous, oubliant au passage que cet accès implique souvent de sortir un petit billet de 30 euros, ce qui, disons-le, relativise forcément le pour tous. C'est dire que dans ce contexte, lorsqu'une proposition de qualité, accessible et vraiment gratuite voit le jour, il convient d'en faire la promotion et de s'y précipiter. C'est le cas du festival Rush, le bien nommé, puisqu'en bon nord-anglais, langue en cours d'invention, Rush signifie se précipiter. Alors précipitons-nous sur ce festival qui se tiendra le jeudi 4 juin et au samedi 13 juin en différents lieux de l'agglomération, tous accessibles en transport en commun. Toute la programmation se trouve sur le site rush.le106.com et se trouvera sur la page Facebook des Pieds dans la Lune, mais qu'il me soit permis de relever deux temps dans cette belle programmation. Le premier se déroulera le vendredi 5 juin à 19h et 22h dans le cadre du Cirque Théâtre Quartier dont Raphaël nous parlera en deuxième partie d'émission avec le groupe Tamin Crest à 19h et à 22h le groupe Kylie Minogue qu'il nous tarde d'entendre tant ce groupe me semble propre à faire onduler avec frénésie nos corps et nos esprits, ce qui dans l'époque nous ravit d'avance. Plus intérieur, poétique et folk sera la programmation du samedi 13 juin, de 17h à 21h. Nous pourrons entendre 5 femmes artistes, compositrices et interprètes dans la forêt monumentale de Canteleu, accessible en T3, qui, rappelons-le, est gratuit le samedi. Une belle idée hautement symbolique qui associe femmes, artistes et forêts. Si l'on en croit le regretté botaniste Francis Allais, c'est grâce aux arbres et forêts que la vie humaine a pu s'installer sur Terre. C'est aussi grâce aux femmes qu'elle peut continuer d'exister. Il n'est pas déraisonnable de penser que la survie de l'humanité passe par ces deux sources de vie, les femmes et les forêts. Malgré cela, de nombreux hommes, vous savez, ceux avec un petit H, s'échinent à massacrer ou martyriser l'une et l'autre depuis des siècles. De plus, si l'on en croit la très attendue Cécile Coulon, la forêt est un peu le refuge ultime pour se protéger de toute forme de malveillance et de rejet par les autres. Alors, plantons des arbres et en attendant qu'ils poussent, allons écouter ces 5 artistes, Marianne Perrudin, Adélis, Zoé Esselton, Claire Days, Gwenifer Raymond, le 13 juin. À propos d'artistes femmes, je ne peux m'empêcher de signaler le bel album sorti récemment de Mosoko Gilles, poète, chanteuse, batteuse de jazz, un bel album tout en poésie musicale. Nous en écouterons un morceau, When Palestine is Free, pour clôturer cette émission. Et j'ai évidemment très envie de reparler de Zagat, l'album de Swad Massi, album que nous avions encensé ici même lors de sa sortie. Manifestement, nous ne sommes pas les seuls, puisqu'il a été élu meilleur album jazz de l'année. Choix pertinent, on en écoute un morceau interprété par Swad Massi et Gaël Faye, d'ici, de là-bas.

0: recommande une série française ultramarine et ultra bien diffusée. Diffusée sur Netflix, Bandit, qui raconte le quotidien d'une fratrie martiniquaise livrée à elle-même après la mort de la mère Imane.
1: C'est une série qui est sortie sur Netflix le 9 avril dernier, donc ça fait maintenant un mois et demi, presque deux mois qu'elle est sortie, mais je voulais quand même vous en parler ce soir. Elle a été créée par les producteurs de la série Le Bureau des Légendes, qui a eu un certain succès en France, Éric Rochant et sa fille, Capucine Rochant. L'histoire est assez simple, Sophie vient de vous le pitcher rapidement. Une fratrie de 11 enfants, âgés de 7 à 25 ans, se retrouve du jour au lendemain livrée à eux-mêmes après la mort brutale de leur mère. Pour survivre, les plus grands se mettent à tremper dans le trafic de drogue. Si je tenais tant à aborder ce sujet ce soir, c'est parce qu'il me touche assez particulièrement. Donc je ne suis pas martiniquaise, mais saint-martinoise. Et l'enjeu de représentation, il était assez important, en tout cas pour moi. Je salue d'ailleurs le travail de tous les acteurs, des équipes et du co-auteur Chris Burton, qui a permis de mettre en lumière l'île de façon assez authentique. Je sais que c'était un peu leur objectif. La production et la réalisation d'une série comme Bandit, pour moi, a permis d'ouvrir la voie aux futures générations, donc ici caribéennes, mais plus largement à la communauté noire, de créer et de montrer leur propre réalité sur leur territoire. C'est une série de divertissement, comme il en existe beaucoup, mais celle-ci, elle a un goût particulier. Elle a complètement, je trouve, en tout cas pour moi, rempli son objectif, tout en abordant certains sujets très actuels de l'île, comme la précarité, la drogue, la violence. Évidemment, ça ne se résume pas qu'à ça. On a eu aussi d'autres thèmes, comme la monoparentalité, donc la mère Lafleur qui a élevé ses 11 enfants seuls, la fraternité, la loyauté et plein d'autres. Avec Bandit, comme je vous l'ai déjà dit, il y a toujours un enjeu de montrer l'île, mais cette fois-ci sous un angle plus contemporain, le quotidien des Martiniquais à travers des visages, des lieux, des situations et des relations assez sincères, authentiques, notamment la solidarité entre les frères et les sœurs. C'est la première série qui est diffusée sur Netflix et qui montre la Martinique. Ça a été porté par une équipe en partie locale, un vrai tournant pour l'intégration des îles caribéennes dans le paysage cinématographique audiovisuel. Cette fois-ci, on n'utilise pas la Martinique. Bon, ici, c'était la Martinique, mais ça aurait très bien pu être la Guadeloupe ou plein d'autres îles qui sont un peu moins connues. Comme un simple décor, on la voit souvent sous le prisme, comme je dis, carte postale un peu paradisiaque, ou même sous le prisme de l'esclavage, malheureusement. Et d'ailleurs, petit point actu, hier, le code noir a été enfin abrogé après presque 180 ans, enfin, après 100, ça fait 180 ans, pardon, que l'esclavage a été aboli. Donc voilà, je trouvais ça assez important. Et d'ailleurs, si vous n'avez pas écouté le discours du député Stevie Gustave, je vous invite à le faire tout de suite. Personnellement, j'ai bien aimé Bandit. J'ai même beaucoup aimé. Je l'ai regardé en deux jours et j'ai accroché assez vite, peut-être parce que j'avais pas mal des références qu'il y avait dedans. Mais en me renseignant et en lisant plusieurs articles, je me suis rendu compte que pas mal de personnes avaient regardé le premier épisode, mais c'était arrêté après. Donc si j'avais un petit message à faire passer à nos auditeurs, que vous soyez, que vous ayez commencé à regarder ou que vous n'ayez pas encore regardé, faites-le, je pense que vous ne le regrettez pas, c'était un bon divertissement. Et soutenir ce projet, c'est aussi montrer à Netflix et aux producteurs et aux réalisateurs qu'il faut continuer à investir dans des œuvres comme Bandit.
0: Voilà, merci Iman. Bandit sur Netflix, qui est accessible déjà depuis le 9 avril, je crois, et qu'on vous recommande donc de regarder. Une autre recommandation de lecture maintenant, Benoît, Jérôme Ferrari et sa très brève théorie de l'enfer.
2: Initialement, j'avais très envie de vous parler de Gabriel Filto-Shiba et son dernier recueil de poésie, La robe en feu. Je crois prudent de reporter cela à la prochaine émission. Trop de soleil, même pour les piétons lunaires que nous sommes, pourrait finir par brûler. Je vais donc vous parler de Jérôme Ferrari, que l'on pourrait aussi classer dans la catégorie soleil de la littérature, mais disons dans le genre soleil noir. Je m'empresse de dire, malgré ses propos peu avenants, qu'il s'agit d'un de mes auteurs préférés, en tenant compte du fait que mes auteurs préférés, les plus préférés, sont toutes des autrices, mais il convient toujours d'avoir une exception ou deux, peut-être, on peut être féministe, pour être féministe, nous n'en sommes pas totalement misandres. Jérôme Ferrari a des constantes dans l'organisation narrative de ses fictions. En général, cela démarre plutôt mal. Dans le développement, les choses empirent un peu, pour se conclure en fin de roman dans une apothéose de noirceur vaguement définitive. Il y a un petit côté divine comédie de Dante, une divine comédie où en place et lieu de l'enfer, du purgatoire et du paradis, on aurait l'enfer, l'enfer et l'enfer. Le titre de son dernier ouvrage exprime d'ailleurs clairement la couleur très brève théorie de l'enfer. On y retrouve les thèmes chers à l'auteur, l'exil, en l'espèce celui d'un prof qui enseigne à l'étranger, L'exil et la nostalgie, le tourisme de masse, le colonialisme occidental d'hier, les colonialismes mondiaux d'aujourd'hui, les guerres passées et à venir, les formes multiples d'esclavage, les quêtes de rédemption impossibles, les violences relationnelles, l'attachement contradictoire à l'endroit et à la communauté d'où on vient, les déchirements, la culpabilité, beaucoup de culpabilité. En fait, Jérôme Ferrari éviscère, dissèque avec une virtuosité féroce l'ensemble des défaites humaines, la sienne comprise. Il y a dans son écriture ce parfum léger et subtil, fait de thym et d'amandier, de figuier et de châtaignier, et là encore ce souffle imperceptible de pain, cette touche d'armoise, ce soupçon de romarin et de lavande. Mes amis, ce parfum, c'est la beauté. Ceux qui n'ont pas la rêve sont priés de lire ou de relire Astérix encore, sinon c'est dur à suivre. La beauté de l'écriture, de la langue, une beauté subtile d'une culture universelle, érudite, qui nous ouvre des portes vers d'autres espaces, trace les chemins où des ombres surgissent, des raies éblouissantes de lumière qui viennent éclairer et alimenter nos quêtes spirituelles. Jérôme Ferrari, très brève théorie de l'enfer, édition Actes Sud.
1: Aujourd'hui, nous allons parler, Sophie, d'un petit événement dans le monde de l'édition en Normandie. Un beau mariage entre l'OREP, basé à Bayeux, et les éditions des Falaises, situées à Rouen. 20 ans après sa création, 250 titres et 100 auteurs plus tard, les Falaises s'allient avec un autre éditeur, l'OREP, 40 ans d'existence, 850 titres consacrés à l'histoire, le patrimoine et le tourisme normand. Les Falaises, de leur côté, sont spécialisées dans les arts, le patrimoine gastronomique avec la collection À la table 2, les catalogues d'exposition, le tourisme avec la collection Sans clé. Les deux mariés sont complémentaires. La petite équipe des Falaises, soit 3 personnes, va ainsi bénéficier des compétences des 14 collaborateurs qui travaillent à l'OREP. Sophie.
0: On a interrogé Grégory Pic, directeur de l'OREP, et Madalena Marin, gérante des Falaises, sur cette activité d'éditeur. Le livre est-il un objet comme les autres ?
3: C'est la rencontre, je crois, d'un auteur avec un éditeur, d'un sujet aussi avec un éditeur. Mais je pense à quelques exemples où le sujet était formidable, mais le courant n'est pas passé avec l'auteur ou l'autrice. Donc ça peut arriver. Et du coup, peut-être qu'il ne faut pas faire les choses ensemble. Il faut peut-être que l'auteur aille voir un autre éditeur, tout simplement. Et puis des fois, c'est le contraire. C'est-à-dire que le sujet, on se dit, bon, je ne suis pas super emballé. Par contre, l'auteur nous embarque dans sa passion et ça peut donner des très belles choses.
0: Derrière l'objet livre, c'est la rencontre un peu magique entre l'éditeur et un auteur, Madalena Marin.
4: Il y a un auteur que j'ai appelé pour un livre Venise gourmande et créative et que j'ai appelé à 6h du soir et le lendemain à 7h du matin, elle est venue dans mon bureau de Venise en prenant l'avion parce qu'elle y croyait dans ce projet. Il y a un autre auteur très connu, Stéphane Ehome, que je ne connaissais pas et que j'ai rencontré à l'hôtel du TC à Paris. Et on a abouti un livre sur Deauville avec une histoire rocambolesque, mais qui met en valeur cette jolie ville de la côte avec une histoire un peu romancée. C'est des rencontres comme ça.
0: Éditer, c'est aussi prendre des risques et y croire, Grégory Pic.
3: Il y a des fois des projets complètement fous qu'on va prendre. Alors ça ne marche pas toujours comme on voudrait, mais je dirais la première satisfaction, c'est d'avoir des fois édité un premier auteur ou un premier sujet. C'est un peu notre principale motivation de se dire ça n'a jamais été fait, donc pourquoi on ne le ferait pas ? Et après, ça marche ou ça ne marche pas. Ça, c'est un petit peu le loto, j'allais dire. Un auteur qui nous a proposé un sujet sur le grillage américain. Donc ce fameux grillage qui était utilisé par les Alliés pour permettre aux avions d'atterrir dans des champs. Ce qui est assez formidable avec le grillage américain et qu'on parfois on ignore parce qu'on le voit au quotidien, il y a encore énormément de restes du grillage américain partout, dans les campagnes, dans les villes. Parce que c'est utilisé par exemple pour faire des clôtures dans les champs, mais aussi il y a par exemple tout un quartier de Caen où le grillage a été totalement repeint, donc on a l'impression que c'est une clôture des années 50, mais c'est fait à partir de grillage américain. Et quand cet auteur m'a contacté, j'ai dit il faut absolument que je le rencontre, ça n'a jamais été édité. Et puis voilà, c'était assez improbable de trouver un auteur qui travaille sur le sujet depuis 25 ans, qui s'est passionné pour ce sujet. Et donc on a quand même réussi à faire un ouvrage de quasiment 400 pages.
0: Et que vous avez réussi à vendre.
3: Oui, on l'a vendu. Alors c'était certes un tirage un peu plus limité, mais oui, on peut considérer que comme on a vendu plusieurs centaines d'exemplaires, c'est plutôt une réussite par rapport à un sujet qui est un sujet vraiment de niche pour le coup.
0: Voilà, Grégory Pic des éditions OREP sur un sujet d'ouvrage improbable, le grillage américain et son réemploi.
4: Je suis artiste dans mon âme, vous l'avez compris.
0: Éditer, c'est peut-être un peu aussi une activité artistique, Maddalena Marin.
4: Donc, je gère, j'étais pas une salariée des éditions de Falaise. J'ai toujours géré pour une passion, j'ai toujours géré le livre comme si c'était une œuvre d'art. À la fin, c'est le résultat qui compte, et le résultat est plutôt positif. Donc, je me dis, bon, finalement, ça valait la peine.
0: C'était l'histoire du premier groupe normand d'édition, fruit du mariage entre l'OREP et les Falaises. Leur catalogue commun de 1100 titres, désormais dédié à l'histoire, le patrimoine et les arts en Normandie, est accessible sur le site des éditions de l'OREP. Nous restons dans le monde des livres et ouvrons un autre catalogue avec les romans Le voleur de vie, Trois saisons d'orage, Une bête au paradis, Le visage de la nuit, le dernier né, et le recueil de poèmes Les ronces, car il est 17h15 en direct sur Radio HDR et un souffle de poésie vient d'entrer dans notre studio.
2: Les pieds dans la lune, un invité sur Terre. Cécile Coulon, bonjour, bienvenue dans Les pieds dans la lune.
5: Bonjour.
2: Alors, je l'ai souvent dit à cette antenne et ailleurs, mais il me faut prendre le risque brûlant de vous le dire en face. Cécile Coulon, vous êtes un peu pour moi ce que Daenerys Targaryen est à Game of Thrones et aux Sept Royaumes, la reine des dragons, en l'espèce des volcans. Vous avez une activité littéraire totalement triomphante, romancière et poétesse prolixe, éditrice, animatrice de radio, animatrice de réseaux sociaux, aide aux nouveaux écrivains. Alors, ma première question qui vous a sans doute été posée 1000 fois, quelles sont vos sources et où allez-vous puiser cette énergie créatrice ?
5: Oh bah je crois, merci. Déjà, après, je ne suis pas la mère des dragons parce qu'elle finit mal. Il faut quand même le signaler dans la série. Mais ça me va. Où est-ce que je puise ? En fait, moi, je n'ai pas l'impression de faire toutes ces choses. C'est toujours quand on me le rappelle que je me rends compte que ça fait beaucoup. Mais je crois que quand on aime écrire et quand on aime lire, il y a tellement de métiers différents, il y a tellement de domaines, il y a tellement de façons de parler des livres, d'en écrire, de les promouvoir, de les faire lire aux autres, d'apprendre à tout le monde à écrire, que les journées font 24 heures, je dors 8 heures, après il reste du temps quand même. Voilà, il faut avoir un tableau Excel de la journée dans la tête.
2: Alors, votre dernier roman, Le visage de la nuit, nous replonge dans l'univers du précédent, La langue des choses cachées. Lieu peu défini, intemporel, sobrement tellurique. Vous n'en aviez pas fini avec le fond du puits comme territoire ou avec sa communauté ?
5: En fait, quand j'ai terminé d'écrire le roman précédent, La langue des choses cachées, je me suis rendu compte que j'avais pas envie de partir de cet endroit. Je me suis dit, en fait, ce village, c'est la somme de tous les villages que j'ai racontés avant. C'est l'endroit où je me sens bien en fiction, c'est là où j'ai envie de continuer à raconter la vie des gens qui y vivent. Et donc, je me suis dit, soit je suis honnête et je reste là, soit je suis malhonnête et je vais créer un autre village qui va lui ressembler trait pour trait. Je vais juste changer le nom et ça passera. Et donc, je me suis dit, je vais rester et je vais juste taper à la porte d'une autre maison pour raconter une autre histoire. Mais ça n'en finit jamais. Je pourrais écrire encore 10 livres qui se passent au fond du puits.
2: Alors, le sujet de votre thèse, si mes informations sont exactes, était le sport et le corps dans la littérature française contemporaine. Dans votre œuvre, la question du corps est très présente, comme manière de rédemption, notamment dans ce bel ouvrage qui est Le cœur du pélican. Mais cette question de la corporité et du corps semble centrale dans Le visage de la nuit. C'est le regard de l'autre qui nous permet de trouver notre voix ou c'est quoi le...
5: Je crois que Alors, ma thèse, je ne l'ai jamais soutenue. Car flemme, comme on dit.
2: C'est bien le sujet quand même.
5: C'est tout à fait le sujet, absolument. Vous avez bien cherché, bien fouillé. Mais en tout cas, je crois que dans Le visage de la nuit, il est question du regard qu'on porte sur le corps de l'autre pour ne pas regarder le sien. C'est ça qui m'intéressait. C'est l'histoire d'un enfant qui est monstrueux, qui est laid à un point presque, comment dire, divin. C'est-à-dire qu'il est impossible à regarder, cet enfant, tellement il est laid. Et néanmoins, la plupart des personnes du livre, des personnages qui ont accès à lui, ne se regardent pas eux. Et pour moi, c'était la grande question du livre, c'était de se dire, quand on est face à une personne, un animal, je sais pas, un bâtiment, un être, quoi qu'est-ce, qui nous rebute, qui nous dégoûte, qu'est-ce que ça dit de nous ? Qu'est-ce que ça dit de nos standards ? Qu'est-ce que ça dit de ce qu'on considère

0: Il y a aussi de manière récurrente dans vos ouvrages l'histoire de la communauté, du lieu où on vient, où l'on est. Et parfois, j'ai l'impression que ce lieu semble, de naissance, c'est le seul qui peut faire réellement communauté, vous faire appartenir à cette communauté. C'est très marqué dans Trois saisons d'orage, par exemple, qui est aussi un lieu un peu excentré, un peu atypique, qui est défini, mais qui finalement ne se définit pas. On retrouve aussi ça dans Le visage de la nuit, où l'un des personnages est un orsin, puisqu'il y a une dualité, en fait, une opposition de deux personnages, et qui finit par ne pas trouver sa place, sans divulguer quoi que ce soit. Et l'autre, natif, qui finit par la trouver, en fait, dans cette communauté. Donc la question des racines, c'est important pour vous, qui êtes quand même très voyageuse, en fait. Voilà. Et comment c'est nécessaire pour faire communauté ou pas?
1: Je crois que la question, oui, de la communauté, pour moi, elle est importante parce que ce que ça demande, c'est de dire, mais à quel moment on considère qu'on fait partie d'une communauté? Est-ce que c'est là où on est né? Est-ce que c'est là où on a été éduqué? Est-ce que c'est notre langage? Est-ce que c'est notre couleur de peau? Est-ce que c'est la manière de s'habiller? Est-ce que c'est quelque chose qu'on n'a pas, qu'on partage avec d'autres gens qui ne l'ont pas non plus, et du coup, ça fait communauté? C'est aussi, moi, mon métier, c'est de poser des questions. C'est que les gens ouvrent des livres de poésie, ou enfin de poèmes ou de romans, et qui se posent des questions, qui se disent à quel moment dans Le visage de la nuit ces gens du même village, est-ce qu'ils font communauté, oui ou non, et s'ils le font, qu'est-ce que ça signifie pour ceux qui sont en marge, qu'est-ce que ça signifie pour ceux qui font partie de la communauté mais qui sont relégués à la marge de la communauté. Et pour moi, il me semble que, enfin, si je parle pour mon cas personnel, je connais le village d'où je viens. Et j'en parle assez souvent, et je parle assez souvent de l'endroit d'où je viens en Auvergne. Néanmoins, je pense qu'on peut aussi faire partie de plusieurs communautés. Parce qu'en fait, moi, mon village, j'y vais plus très souvent. Est-ce que ça veut dire que j'y suis toujours attachée? Est-ce que ça veut dire que les gens se souviennent de moi? Est-ce que moi, je me souviens des gens qui y sont nés? Et en fait, toutes ces questions-là autour de qu'est-ce qui fait partie de nous au point qu'on a, nous, envie d'en faire partie. Je pense que c'est ça la grande question sur la communauté, mais ça fonctionne pour des gens qui adorent jouer ensemble aux cartes, comme pour des gens qui viennent d'un même pays, comme pour des gens qui ont été exilés ensemble. Enfin, ça marche dans tous les domaines et à tous les étages, à tous les niveaux.
0: Dans votre roman, en fait, il y a deux personnages principaux. En fait, il y a deux monstres. Alors, donc, un qui est plutôt un monstre de beauté, qui serait plutôt un monstre de pas beauté. Et encore une fois, celui qui est le monstre de beauté est presque plus mis au banc, enfin, en tout cas, étant plus difficile presque à appréhender que celui qui est monstre de pas beauté, puisque lui trouve finalement une fonction, en fait, dans la communauté. Est-ce que ça aussi, c'est quelque chose d'important d'avoir une fonction, en fait, dans la société, dans une communauté? Et puis ce rapport aussi, parce que j'aimerais bien que vous en parliez un petit peu, à la forêt, parce que évoqué tout à l'heure, en fait, c'est un personnage qui se réfugie, en fait, dans la forêt, voilà, pour...
1: Je crois qu'il n'y a rien de plus important que de trouver sa place dans un lieu ou dans un milieu. Dire ce qu'on est, c'est aussi dire la place qu'on a auprès des proches, auprès des siens, auprès de la famille, mais dans le travail, si moi je me définis comme quelqu'un qui écrit des livres, et ma place, c'est quelqu'un qui écrit des livres dans l'espace culturel francophone. Et je suis aussi la femme de quelqu'un, et je suis aussi la sœur de quelqu'un. Enfin, la place, elle nous définit, mais d'une manière, on n'imagine pas à quel point on est défini par la place qu'on prend dans tel ou tel espace. Et ça, j'en suis absolument persuadée. Et je pense d'ailleurs que c'est intéressant de penser sa propre vie ou ses propres émotions en fonction de la place qu'on occupe et en fonction de la place qu'on souhaite occuper. Parce que souvent, les deux ne fonctionnent pas ensemble. Souvent, les deux sont assez incohérentes. Et ensuite, dans ce texte, à propos de la forêt, en littérature, en cinéma ou en musique, en géographie aussi, la forêt, ça a toujours été l'endroit à la fois du danger, mais de l'exploration. Ça a toujours été l'endroit des créatures, de la magie. C'est l'endroit de la métamorphose. C'est là où tout est possible, la forêt. C'est là où tout est caché, c'est là où la nature reprend ses droits. Et donc, celles et ceux qui décident d'aller en forêt, c'est celles et ceux qui décident de ne pas être visibles et de vivre autrement, et de grandir autrement et de faire autrement. C'est l'endroit des sorts, c'est l'endroit des... de la métamorphose, vraiment. Et pour moi, je pense que dans le livre, c'est une sorte de sas entre la vie du village et l'horizon qui est totalement inconnu, c'est-à-dire c'est le sas entre l'inconnu et le connu, c'est entre ce qui est normal et ce qu'on redoute. Entre les deux, il y a la forêt.
0: C'est bientôt votre anniversaire, vous avez largement moins de 40 ans, 10 romans, un recueil de nouvelles, un ouvrage de jeunesse, quelques essais et préfaces, dont un petit éloge du running, 4 recueils de poésie. Si vous

0: Vous étiez un homme au XXe siècle qui pourrait s'appeler Georges G. Vous auriez déjà 3 sièges à l'Académie française. Vous avez publié tout récemment sur les réseaux sociaux un poème « Si tu es belle, tout ira bien ». Être une femme en littérature aujourd'hui, c'est un combat, une vocation déséquilibrée.
1: Alors aujourd'hui, en 2026, les choses ont bien changé. Il faudrait voir sur une année, mais maintenant on arrive presque à la parité en termes de livres publiés, écrits par des femmes, par des hommes, ce qui n'était pas le cas il y a 10 ans. Moi, je vois une vraie différence. J'ai commencé à publier des livres il y a une vingtaine d'années et il y a un énorme bond en avant, heureusement, qui a été fait parce que c'était beaucoup plus difficile il y a 20 ans. Il y a 20 ans, sur une année, sur des romans, hein, je ne parle pas de la poésie du reste, mais en tout cas sur des romans, je pense qu'il y avait une femme pour 5 ou 6 hommes. Maintenant, on est quasiment, je pense, hein, je ne veux pas dire de bêtises, mais quasiment égalité. On est peut-être encore un peu en dessous. Ce qui ne veut pas dire que les femmes vendent autant de livres que les hommes. Ça, c'est encore autre chose. Néanmoins, les plus grandes vendeuses en France actuellement, les 3 premières sont des femmes. Il faut quand même garder ça aussi en tête. Donc, quelque chose change. Après, il y a toujours l'idée qu'il y a une littérature dite féminine faite pour les femmes et une autre plus sérieuse qui serait écrite par les hommes et qui parlerait aux hommes et qui parlerait pas des problèmes de bonnes femmes. Ça existe toujours. Donc, ayant connu une vraie évolution et ayant connu ce que c'était parfois d'arriver sur des émissions de télé et d'entendre « il nous fallait une plante verte, donc vous êtes là », je peux vous garantir que ça a beaucoup changé et qu'il y a beaucoup de choses qui se faisaient il y a 15 ans qui ne se font plus et qui sont interdites aujourd'hui. Après, on n'est pas encore au point d'équilibre. On n'y est pas, mais ça va très vite. Ça évolue dans le bon sens très vite.
0: Tant mieux. En astrologie chinoise, vous êtes cheval de métal.
1: Je ne savais pas, je vous remercie de me l'apprendre.
0: Voilà. Vous narrez souvent vos déboires de train sur les réseaux.
1: Oui.
0: Est-ce une source d'inspiration pour vous? Est-ce que vous publiez des poèmes et récemment vous avez lancé un atelier d'écriture en ligne? Je précise que je ne suis pas encore inscrit parce que je ne voulais pas faire genre avant l'émission, hein, mais bon, je ne vais pas tarder à le faire. C'est important pour vous que les gens puissent lire partout, vous écrire, transmettre? Enfin, vous êtes dans une logique de transmission quand même déjà?
1: Je pense que ce qui a fait que moi j'ai écrit des livres et que c'est mon métier aujourd'hui, c'est parce que j'en ai lu et parce que des gens m'ont mis des livres entre les mains, parce que j'ai entendu des gens lire à voix haute, parce que j'écoutais des émissions de radio. Donc, je pense que ce travail-là de transmission, il est extrêmement important. Si moi, je n'avais pas eu ça, je n'aurais jamais fait ce métier-là.
0: Or, je rappelle quand même que vous avez publié votre premier livre, a été publié, vous aviez 16 ans.
1: Tout à fait, oui. Merci de le rappeler. Ça ne me rajeunit pas, tout ça.
0: Non, mais
1: ce que je veux dire, c'est que j'ai eu la chance d'avoir des livres à la maison, j'ai eu la chance d'avoir des professeurs qui m'ont transmis certains textes, d'avoir accès au cinéma, à la musique, au texte. Et donc, si à mon petit niveau, je peux proposer des espaces de lecture, d'écriture, de conseil, ce serait vraiment malhonnête de ma part de ne pas le faire, puisque d'autres l'ont fait pour moi. Et je pense que c'est ça, c'est qu'à un moment donné, on m'a donné beaucoup, et je pense que sur tout ce qu'on m'a donné, je peux à mon tour en partager un peu, voire la totalité.
0: Alors, vous écrivez un peu sous toutes les formes. Vous avez quand même des romans qui amènent des visualisations d'images, en fait, qui mènent l'esprit un peu à visualiser un peu les choses. Je crois que vous avez fait un bac cinéma.
1: Oui, tout à fait.
0: Celui-là, vous l'avez fait.
1: Je l'ai eu, tout à fait.
0: Est-ce que ça vous a tenté déjà ou ça vous tente, alors je précise, ce n'est pas un appel du pied encore que, d'adapter en fait vos romans ou d'avoir une écriture scénaristique pour un film, voilà. Est-ce que c'est quelque chose qui vous titille?
1: En réalité, moi j'ai commencé par faire du cinéma, par faire des études de cinéma. Donc de mes 14 ans jusqu'à mes 20 ans, j'étais vraiment persuadée que mon métier ce serait de faire des films ou d'en écrire. Néanmoins, j'ai compris quelque chose aussi à ce moment-là, c'est que la manière la plus rapide et la plus efficace de raconter des histoires, et la moins chère, c'était de les écrire. Et donc en écrivant des scénarios, je me suis dit, mais peut-être que en fait mon truc, c'est le roman. Et c'est comme ça que j'ai, on va dire, j'ai changé de direction. Donc maintenant, comment dire, je suis toujours quelqu'un qui adore aller au cinéma, qui est très cinéphile, j'adore ça. Et je crois qu'il y a beaucoup de mon apprentissage cinéphile dans mes romans et dans mon écriture. Néanmoins, quand des textes sont achetés par des maisons de production, par exemple, je ne souhaite pas participer à la réalisation du film parce que je considère qu'il y en a dont c'est le métier. Et moi, j'ai décidé que ce ne serait pas mon métier. Et mon métier, c'est d'écrire l'histoire, moi, simplement.
0: Moi, je parlais d'écriture de scénario.
1: L'écriture de scénario, mais aujourd'hui, il faut s'y mettre à plusieurs. Et puis, il y a plein de gens qui vous relisent. Et puis, il y a plein de... Alors que les livres, c'est autre chose. En fait, pour moi, il y a quelque chose de tellement essentiel et de tellement d'aller au cœur du texte et de l'histoire avec le roman ou avec les poèmes que je suis devenue un peu snob et j'ai pas envie d'avoir 12 000 personnes qui me donnent leur avis. 3 personnes, ça me suffit amplement avant que le livre sorte.
0: Alors là, vous êtes un peu sur la route, beaucoup quand même. Oui, hein. Vous étiez donc au festival Terre de Parole aujourd'hui et hier à eux dans le cadre d'une proposition artistique poétique. Vous serez demain à
1: Caen.
0: À Caen. Ouais. Je pensais jamais dire ça, hein, mais si vous avez le bonheur d'être à Caen demain, Cécile Coulon sera dans l'après-midi en dédicace au Festival Époque sur le stand d'Eureka Street. Voilà, bon, je l'ai dit, c'est fait. Comment dirais-je, donc ça vous prend quand même beaucoup, beaucoup de temps. Enfin, oui. je suis les péripéties SNCF de votre affaire. Alors, la question que je voulais poser tout à l'heure, est-ce que c'est une source d'inspiration pour vous le train? Parce que,
1: ah oui, ouais. En fait, je prends beaucoup le train, j'adore ça. Et j'adore ça aussi parce que très franchement, j'adore regarder comment les gens se comportent dans le train. Je trouve ça fabuleux. Enfin, depuis le Covid, les gens font n'importe quoi dans le train. Mais c'est génial. Enfin, une fois qu'on est parti du principe que c'était une source d'inspiration et pas une source d'énervement, c'est incroyable. Mais il faut quand même passer le cap de se dire là, ça va me saouler pendant 3 heures, mais peut-être que je vais en sortir quelque chose de bien. Non, mais c'est vrai que le train, il y a plusieurs choses. D'une part, le mouvement du train de balancier me permet d'avoir du temps pour écrire, pour lire. Pour m'inspirer, ce que font les gens, ça me permet de faire des trucs drôles sur Internet. Et puis surtout, je pense que c'est encore un des endroits où on peut croiser tout le monde, tous les milieux, toutes les langues. Et ça, c'est quand même aussi intéressant. Enfin, je sais pas, moi j'adore écouter les... Enfin, je suis désolée de le dire, mais j'adore écouter les conversations des gens dans le train. Enfin, je trouve ça passionnant. J'adore ça, quoi. Parfois même, quand ça s'arrête, j'ai envie de dire, mais attendez, moi, ça ne peut pas s'arrêter comme ça. Je veux savoir pourquoi vous vous êtes séparés, je veux savoir pourquoi votre soeur ne vous parle plus. Enfin, je suis dans la conversation, en fait. Et vraiment, Donc non, moi, le train, franchement, bravo la SNCF, quoi. Pour tous ces retards qui nous permettent de savoir ce qui se passe dans la vie des autres.
0: C'est noté. Et donc, justement, donc vous êtes là, ce qu'on appelle un peu en promotion quand même. Oui. Hein, voilà. Est-ce qu'il y aura un fond du puits 3? C'est-à-dire, est-ce que vous êtes encore sur ce cheminement ou est-ce que vous êtes déjà
1: en fait, j'ai pas mal d'histoires à raconter dans ce fond du puits. Je pense que sur le prochain livre, j'ai envie de rester dans ce village, mais peut-être d'avancer un peu en époque. Donc, je ne sais pas. J'ai très envie d'y rester, en fait. Moi, j'y suis bien. Après avoir, c'est une décision aussi que je prends avec mon éditrice. C'est aussi une décision que je dois prendre avec moi-même en écrivant. S'il n'y a pas un moment donné, je vais avoir envie de voyager un peu avec mes personnages. Mais pour l'instant, l'idée, c'est d'y rester, oui.
0: Mais alors, ce fond du puits, moi, j'ai entendu quelque part, c'était pas une inspiration spécialement auvergnate, si?
1: Pas du tout.
0: Ouais, c'est ça.
1: Hein, non, pas du tout. C'est plutôt une inspiration picarde, ouais, pour être
0: ça.
1: Exact.
0: Ouais, ça, c'est alors, dur à dire ici. Hein,
1: c'est très dur à dire. J'ai cru comprendre. Ouais. Mais je pense que je vais sortir avec mes bras pas cassés. Ça
0: non,
1: va
0: non,
1: aller.
0: Non.
1: J'ai passé un peu de temps en Picardie. Et un jour, quelqu'un m'a dit « Tu vas faire la promenade du fond du puits. » Et vraiment, tout de suite, quand j'ai entendu cette phrase, je me suis dit « Tiens, ça ferait soit un très bon titre de poème, la promenade du fond du puits, soit un très bon nom pour un village. » Et c'est devenu le nom du village. Ça s'est passé comme ça.
0: Comme quoi, il y a vraiment des idées reçues. Hein. Il faut aller en Picardie parce que ça peut
1: n'hésitez
0: donner des
1: choses. N'hésitez pas à y aller, n'hésitez pas à en revenir.
0: Ouais, c'est ça aussi. Justement, sur l'écriture, là, parce que vous alternez en fait... principalement en roman, évidemment, mais vous alternez quand même beaucoup poésie aussi, notamment sur les réseaux sociaux. Oui. C'est quoi la différence pour vous? Enfin, qu'est-ce qu'il y a de plus, peut-être, je sais pas, de plus intime ou de plus, enfin, de différent en fait dans l'écriture poétique et dans l'écriture romancière?
1: Alors, les poèmes ne parlent que de moi, ouais. Et les romans ne parlent que des autres.
0: D'accord.
1: C'est-à-dire que les poèmes, c'est de l'autofiction absolue. Enfin, je ne parle que de choses, soit que j'ai vécues, soit que je ressens, soit qu'on m'a raconté, tandis que les romans, c'est de la fiction, quoi.
0: Oui,
1: ouais.
0: C'est vrai.
1: Ouais.
0: Non, on est d'accord. Donc, revenons un peu sur le roman, en fait. Voilà, c'est ça que je voulais dire. Dans ce roman, il y a quand même aussi une question d'évocation de la frontière de l'altérité, quoi. C'est-à-dire qu'à un moment, c'est quand même aussi très profondément une étude sur, sur la différence, sur l'altérité, quoi. Et est-ce que c'est quelque chose que vous avez vraiment voulu mettre en avant sur cette question-là ou...
1: En tout cas, moi, la première question, c'était vraiment celle du regard qu'on porte. C'est-à-dire, la première chose qu'on voit de quelqu'un, c'est son corps, c'est son visage. Alors, on pourrait dire, aujourd'hui, c'est moins vrai, puisqu'on... puisqu'on communique les uns avec les autres via des applications, via des messages. Et d'ailleurs, j'aurais aimé naître plus tard, parce que moi qui écris des livres, je pense que si j'étais sur des applis de rencontre, mais j'aurais des matchs dans tous les sens, quoi, parce que je sais écrire. Alors qu'à mon époque, il a fallu se présenter physiquement, quoi. Donc je pense que si j'étais née plus tard, ça aurait été plus facile, ma vie amoureuse. Je sais pas pourquoi je raconte ça ici, mais le fait est
0: Alors c'est une bonne question.
1: C'est une bonne question. Mais non, mais parce que ce qu'on voit normalement en premier lieu de quelqu'un, c'est son visage et son corps. Néanmoins, maintenant, nous sommes dans un moment où on apprend les autres à travers des écrans, globalement.
0: Ouais, mais tout est faux, en fait, quand même.
1: Alors, tout n'est pas faux, puisque ce qu'on montre faux de soi, c'est une part de notre vérité. Et vous avez 4 heures pour répondre.
0: Ouais.
1: À...
0: pas tout à fait.
1: Parce que je pense très simple, pour y passer vraiment du temps, ce qu'on décide de camoufler ou de ne pas camoufler, de cacher ou de mettre en valeur, c'est aussi l'image qu'on a de nous-mêmes. Ce n'est pas que du faux. Je pense même qu'il y a beaucoup, beaucoup, beaucoup de très grande sincérité, de très grande naïveté. Mais ce qui, moi, m'intéresse dans les réseaux sociaux, c'est à quel point ce qu'on décide de flouter, de cacher, de filtrer, ce que ça dit de nos angoisses, de nos peurs, de nos complexes. C'est ça, moi, qui m'intéresse. Et à partir de là, moi, ça me permet de faire des personnages. Et tout ça pour dire que, comme ce qu'on voit normalement, c'est vraiment le visage, moi, ce qui m'intéresse dans la question de l'altérité, c'est à quel point on est capable d'accueillir ce qui nous rebute. Qu'est-ce qui fait qu'on est capable d'accueillir dans sa vie, d'accueillir dans un moment social, dans un moment amical, quelqu'un ou quelque chose qui nous dégoûte. Parce que l'altérité, c'est ça. L'altérité, c'est pas juste être ami avec des gens et bien s'entendre avec ses voisins. L'altérité, elle commence très sincèrement quand il faut passer du temps avec une personne ou un animal ou dans un lieu qui n'a pas les mêmes idées que nous, qui nous fait peur, qui nous angoisse, qui nous énerve. Là, on parle d'altérité. Dans la difficulté, l'altérité, elle n'existe que dans la difficulté et elle est mise à l'épreuve dans la difficulté. Faire un barbecue avec ses amis, il n'est pas question d'altérité. Faire un barbecue avec ses amis et se rendre compte qu'il y a un ami qui, en fait, n'a pas les mêmes idées que nous, n'a pas le même bord politique que nous, dit un truc hallucinant, et continuer à faire le barbecue et discuter avec cette personne, là, on parle d'altérité.
0: Ouais, et ça, ouais. Ça devient... Bon. Ouais. Bref, on va pas...
1: Ça devient compliqué, ouais,
0: c'est ça. Bon, en tout cas, vous pouvez lire tous les romans, en fait, de Cécile Coulon, voilà, parce que vous allez trouver tout ce que vous voulez. Il y a plein de choses très intéressantes, il y a plein d'époques, d'endroits à imaginer. Donc ça, c'est super. Je le redis, et ça sera la dernière fois, si vous avez le bonheur d'être à Caen demain, vous pouvez voir Cécile Coulon l'après-midi en dédicace au festival Époque sur le stand Eureka Street. Voilà, Cécile Coulon, un immense merci pour votre passage dans Les Pieds dans la Lune, avec une toute dernière question existentielle tout de même. Vous êtes plutôt chocolat noir ou chocolat au lait ?
1: Chocolat noir.
0: Chocolat au noir. Donc vous repartirez avec des petits nounours, chocolat noir.
1: Voilà. Je suis ravie d'être venue. Merci beaucoup.

0: Ces prochaines semaines, il y a des événements qu'il ne faut pas manquer sur l'agglo de Rouen. On va se rafraîchir, Sonia, sous la pluie avec une exposition au Musée des Beaux-Arts de Rouen.
1: Tout à fait, la pluie, lorsqu'elle advient, transforme le paysage. Elle voile la lumière, brouille les limites de la terre et du ciel, recouvre toute la surface, imprègne l'air et la terre. Comment représenter cet élément translucide et incolore qui voile le paysage et obscurcit l'horizon ? Un magnifique défi pour des artistes en quête de renouveau technique, artistique et esthétique, à travers 150 œuvres magistrales et en dialogue avec un volet scientifique au pavillon des transitions. La métropole Rouen-Normandie vous invite à une exploration sensible à la fin du XVIIIe siècle, aux défis climatiques contemporains. Le parcours de l'exposition du Musée des Beaux-Arts de Rouen s'organise en trois séquences, chacune éclairant différentes facettes de la pluie et de sa représentation. L'artiste face à la pluie, ces séquences retracent l'apparition progressive du motif pluvieux dans la peinture de paysage, l'influence des estampes japonaises et l'éveil d'une sensibilité météorologique du romantisme ou impressionniste. Vivre avec la pluie nous transporte au XIXe siècle où, au parapluie, événement imperméable transforme la vie urbaine. Les artistes saisissent alors les nouvelles attitudes, silhouettes et scènes de la vie marquées par la modernité naissante. La ville sous la pluie nous immerge dans un imaginaire moderne, reflets, miroitements, lumière et silhouettes mouvantes, peinture, photographie, où on y trouve une matière propice à traduire la fugacité, la solitude, la poésie urbaine. Voilà un peu la présentation officielle du musée. Maintenant, laissons la parole à Océane, membre de l'équipe de l'exposition, et c'est elle qui a le plaisir d'ailleurs de vous accueillir à l'entrée pour valider vos billets.
2: Je m'appelle Océane Bouilly, j'ai 19 ans et je travaille du coup au Musée des Beaux-Arts de Rouen depuis maintenant 2-3 mois. Je travaille pour l'exposition Sous la pluie, qui est sortie du coup en avril. C'est une exposition qui de base a été à Nantes et il me semble qu'elle va être dans d'autres endroits en France. C'est une exposition qui est assez intéressante, assez originale pour son cadre avec le thème, donc sous la pluie. On a pas mal d'œuvres qui viennent du monde entier, mais il y a quand même une partie immersive avec l'odorat, le son, pas mal de voix. Il y a même par exemple une dame de Météo France qui fait des bulletins météo dans notre exposition. Donc ça a été assez préparé et ça permet de prendre tous les âges, donc même les enfants. Voilà, le fait de voir simplement la pluie, le fait de voir un tableau, l'expression, l'émotion, ça peut permettre de voir beaucoup de choses et c'est quand même assez intéressant.
1: Alors maintenant, ce que je vais vous dire de cette expo, c'est qu'elle est vraiment accessible à tous les âges, très interactive, visuelle, sonore, odorat, tout ça. Je ne veux pas vous spoiler, mais j'ai adoré pouvoir écrire mon expérience et mes souvenirs de la pluie dans l'une des salles. C'est une invitation à découvrir des textures, des odeurs et à ressentir avec émotion ce que la pluie débloque comme souvenir en vous. Il y a même une collection de parapluies assez rigolos qui est exposée. Je conseille vraiment aux petits comme aux grands de profiter de cette expérience sensorielle qui vous prolongera dans une époque à la découverte de notre rapport à la pluie. Pour rappel, l'entrée est gratuite pour les moins de 26 ans et les étudiants. Le plein tarif est à 10€ et le tarif réduit à 7€. Alors profitez-en et elle sera là jusqu'au 20 septembre au Musée des Beaux-Arts de Rouen.
0: Merci Sonia, on va y aller. Et maintenant, direction Elbeuf. On s'envoie en l'air hein, tout le week-end à Elbeuf sur le champ de foire, devant le Cirque Théâtre avec des spectacles gratuits de haute voltige, Raphaël.
3: Oui, tout à fait. Le Cirque Théâtre d'Elbeuf prendra... Oui, tout à fait. Le Cirque Théâtre d'Elbeuf prendra son envol le 30 et 31 mai 2026 à l'occasion du spectacle 50 minutes sans toucher terre durant le quartier d'été. Situé sur la place du Champ de Foire, au croisement de la rue Augustin-Henri et rue de Solferino, il est l'un des 8 derniers cirques en dur en France. Ce spectacle est une occasion de valoriser son architecture unique et ses acteurs locaux. Nous rencontrons Colline Garcia, directrice artistique de la compagnie SCOM. Elle est au milieu des Elbeuviens depuis le 4 mai. Elle nous explique en quoi consiste cette résidence d'artistes et cette rencontre avec le territoire.
4: Alors c'est un projet de territoire, donc ça veut dire qu'on vient avec un spectacle qui est en cours de création. Il y a une partie de la journée où on travaille nous sur la création et il y a une partie de la journée où en fait on va être à la rencontre des Elbeuvins et Elbeuviennes et on va donner des ateliers, ce qu'on appelle des médiations autour du projet du spectacle. Donc là en l'occurrence le skate, l'acrobatie, l'écriture, l'illustration puisque ce sont des choses avec lesquelles on travaille dans la compagnie. J'aime beaucoup la transdisciplinarité, donc c'est ce que je développe. Et là, c'est vraiment ce qu'on met à profit pour faire ces rencontres et en fait tisser des liens avec les habitants et habitantes. Finalement, le plus important, c'est pas tant ce qu'on apprend, mais c'est comment on développe aussi notre lâcher prise, notre confiance en nous, l'envie d'aller voir et rencontrer d'autres gens. Et c'est ça qui me semble le plus important dans un projet comme ça.
3: 50 minutes sans toucher terre, c'est le slogan de spectacle de Voltige Pigment. Spectacle gratuit, sous chapiteau. Sur le champ de foire d'Elbeuf le 30 et 31 mai. Elle nous le décrit plus en détail.
4: Alors en fait, que ce soit sur le projet de territoire, donc pour autour de la création d'Hyperbole ou pour 50 minutes sans toucher terre, c'est le Cirque Théâtre d'Elbeuf qui programme ça. C'est deux choses très différentes. Ça arrivera après. Moi, je peux parler de Cirque Vos parce que je les connais. Mais après, c'est pas forcément en lien avec nous, mais ça va être un très beau spectacle. C'est un spectacle, du coup, 50 minutes sans toucher terre. Pourquoi le titre ? Parce que c'est un spectacle de grand volant, donc des artistes qui ont passé d'un trapèze à un autre. C'est quelque chose de très impressionnant qui vient chercher vraiment des sensations presque ancestrales. Enfin, il y a quelque chose de l'ordre de l'inné. Et je pense que ça va être très chouette. C'est des copains, mais je ne l'ai pas encore vu.
3: Sur le cirque contemporain en général, quand on lit la manière dont la compagnie Cirque Vost se décrit, d'où son nom, version originale sous-titrée en langage universel, qui se lit avec les yeux, les oreilles et bien sûr avec le cœur. Peut-on dire que le cirque est le seul domaine du spectacle vivant qui est universel et compréhensible de tous ? On écoute son avis.
4: Alors je dirais plutôt que l'art est universel et compréhensible de tous, en tout cas c'est ce qu'on souhaite faire, en tout cas moi en tant qu'artiste, c'est ce que j'aimerais faire, c'est-à-dire le lien entre ce que je vis et ce que je ressens de la société et ce que je veux transmettre aux gens. Moi, j'ai l'impression d'être juste un porte-parole. Ce qui est évident, c'est qu'avec le cirque, il y a cette possibilité d'aller chercher quelque chose qui est vraiment de l'ordre un peu des jeux de l'Olympe, quoi. On vient nourrir un peu ses sens intérieurs, son questionnement sur la peur, sur la mort, si ça vient chercher des sentiments très forts. Après, je crois qu'on peut aussi retrouver ça dans plein d'autres arts, si tant est que les personnes qui proposent les projets fassent en sorte que ce soit universel et compréhensible.
3: Dans votre compagnie, tout le monde parle français ou y a-t-il des Européens ou des
4: personnes de l'Amérique latine ? On a une personne, alors pas actuellement avec nous, mais on a une personne qui vient des Pays-Bas, mais qui n'est pas là sur les semaines du projet de territoire. Donc là, on est toutes, on parle toutes français et on est toutes francophones.
3: Merci beaucoup pour cette interview.
4: Merci à vous.
0: C'est tout le week-end sur le champ de foire à Elbeuf devant le Cirque Théâtre. La programmation, c'est sur le site internet du Cirque Théâtre d'Elbeuf. Des spectacles vraiment exceptionnels. On vous recommande d'y aller. C'est gratuit. C'est vraiment très, très chouette. Et effectivement, vous pouvez y aller vraiment sans... Bah, même le public allophone peut y aller. Du coup, c'est du cirque. C'est universel. Donc vraiment, on vous recommande d'y aller. Ça démarre demain à Elbeuf. On va vous parler aussi dans les choses qu'il ne faut pas manquer. On va vous parler de gastronomie, de personnes réfugiées, d'insertion pro et de restaurants rouennais avec la seconde édition de Refugee Food, un très beau projet d'insertion professionnelle en France dans la restauration. Donc pendant un service du midi ou du soir, le chef et son invité vont imaginer et cuisiner un menu ensemble. Et cette rencontre permet de soutenir les nouveaux arrivants dans leur projet. Nos amis et voisins immédiats, Léo à table, participe le jeudi 18 juin pendant le service du midi. Évidemment, on en reparlera sur la radio HDR. On vous préviendra et on ira faire traîner nos micros dans les cuisines. Hier soir, on a suivi aussi quelques stagiaires d'éducation et formation sur les bancs de l'église Saint-Vivien pour un concert exceptionnel de la Maison Illuminée, un concert de musique baroque. Ils sont arrivés en France depuis peu et ils apprennent le français. Amy a recueilli leurs impressions.
5: Des notes de musique qui s'élèvent sous les voûtes de pierre et des visages illuminés par l'émotion. Hier soir, l'église Saint-Vivien à Rouen accueillait le concert d'Oswald Salaberger, Anne Dumont et Lorraine Elstrofer. Un moment suspendu, mais surtout un point de rencontre. Dans le public, plusieurs stagiaires d'éducation et formation, qui apprennent actuellement le français, étaient venus savourer la musique. Sous les voûtes de pierre de l'église Saint-Vivien, nous avons recueilli l'avis d'Ala et sa fille Naya, tous deux venus de Syrie, ainsi qu'Abou Bakar, un jeune Soudanais et futur menuisier.
6: J'ai bien aimé. Mm-hmm. Perso, je suis pianiste, donc j'ai fait du piano. Okay, super. Je connais la musique, on peut transformer plein de messages par la musique. Ce que moi, j'ai bien aimé.
4: Ok, super.
7: الحفلة كثير حلوة كانت الموسيقى هاي أول مرة أنا بسمعها هيك وبستمتع فيها لهالدرجة. كونايا بتعزف على البيانو وبتعزف هيك مقطوعات كلاسيكية، يعني عدة أنواع من الموسيقى، فأنا كثير بستمتع بهاي المسألة. واليوم كانت الحفلة كثير رائعة، كثير ممتازة، في تناغم مش طبيعي بين العازفين، بالكمان، بالبيانو، بالأدخو الماشين الثاني، يعني très très très bien.
8: Si vous aviez trois mots à choisir pour décrire un peu l'ambiance et toute cette soirée, ce serait lesquels?
6: Moi je dis classique, connexion entre les musiciens et un moment de confort.
7: Jamal, Rekka, Machar. Machar en français, emotion.
8: Vous avez l'habitude d'écouter un peu ce genre de musique ou c'est vraiment.
6: De temps en temps.
8: Ouais, avec les pianos.
6: Oui.
7: Oui.
9: Okay, ouais. Oui, c'était très bon et c'était sympa parce que ça nous a appris quelque chose qui a. Ça nous a offert d'intégrer avec les gens et tout ça. Et c'était sympa. On a découvert la culture. Non, c'est pas tout niveau. Parfois. J'écoute et c'est pas, comment on appelle ça, comment on dit, c'est pas tout à fait, mais parfois.
0: Là, qu'est-ce que t'en as pensé, l'ambiance, etc.? Est-ce que c'est un joli moment de détente?
9: Oui, c'était un joli moment de détente et ça nous a appris beaucoup de choses. Pour nous, c'est important de venir et découvrir la culture et apprendre des nouvelles. Bien. Pour l'intégration et pour apprendre la langue et pour l'améliorer aussi, c'est bien pour nous.
5: Pour eux, chaque chanson est une nouvelle clé pour apprivoiser notre langue. On leur souhaite bon courage dans leur apprentissage.
0: Oui, et on a une pensée particulière pour nos amis et voisins d'éducation et formation dans la tourmente en ce moment, impactés par une baisse des crédits. Les formateurs et animateurs mènent pourtant un travail essentiel auprès de personnes allophones qui ont fui leur pays, parfois avec leurs enfants, syriens, ukrainiens, haïtiens, soudanais, égyptiens, nigérians. Tous ont une curiosité réelle pour la culture française et sa langue.

0: Et maintenant, en vrac, ce qu'il ne faut pas louper, Benoît.
1: Ah, en vrac, attends,
0: en gros vrac, très vite.
1: On a le droit en fait de créer des nouvelles rubriques. Donc oui. Là, on a créé une rubrique qui s'appelle « Faire un nœud à son mouchoir oui. pour ne pas oublier ».
0: C'est une expression qui est tombée en désuétude, personne ne la connaît, il n'y avait que toi, Benoît.
1: C'est faux. Donc moi, je vous conseille de ne pas oublier d'acheter des places pour le concert des Molotov le 30 septembre au 106.
0: Iman.
2: Moi, je vous conseille d'aller au Festival des musiques brésiliennes qui aura lieu le week-end prochain du 5 au 7 juin.
0: À Marom.
3: D'aller voir la cathédrale en lumière qui commence ce soir et avec demain un DJ set, alors allez-y.
0: Ouais, c'est gratuit, c'est à 21h30 je crois, non?
3: Ouais, c'est gratuit, puis le DJ set demain c'est 22h15 mais ce soir c'est 23h.
0: Ok, Raphaël.
4: Alors moi je vous conseille d'aller à la fête de la musique qui se déroulera du 20 au 21 juin, elle mêle DJ set et concert live, place de l'Hôtel de Ville à Rouen.
0: Amy.
5: 120 artistes venus des quatre coins de la France se réunissent le 6 et 7 juin rue Saint-Gilles pour le festival Larsen.
0: D'accord, alors moi je vous conseille ce week-end, demain et dimanche, au-delà du spectacle de Old Voltage à Elbeuf, vraiment que je vous recommande, le festival Africa Boom, place de la Pucelle à Rouen, invité d'honneur la Côte d'Ivoire au programme, un marché africain et une expo.
1: Et bah moi en fait je vais en profiter pour conseiller un autre truc encore. Tous les jeudis, il y a les jeudis de Saint-Maclou, voilà, à Saint-Maclou avec la Maison Illuminée et Oswald Salaberger, c'est à 20h et vous pouvez y aller, il y a tous les types de musique et c'est fantastique et c'est gratuit pour les moins de 18 ans.
0: Tu peux peut-être nous dire exactement ce qu'il y a au programme jeudi prochain?
1: Alors jeudi prochain, ça sera un programme jazz, un programme qui lie en fait le jazz et la musique classique. Donc ça va être jazz sacré, on a un titre tu ça jazz sacré avec Fred Aubin à la trompette et ça va être un très très beau programme qui va mêler des grands standards de jazz avec des standards de classique du type Debussy, etc. Et donc ça va être un très très beau programme, c'est à l'église Saint-Maclou, c'est à 20h et vous êtes les bienvenus.
0: Super, merci à tous.
1: Alors, ben voilà, c'est fini.
0: C'est déjà fini. Compte,
1: ça va à une vitesse, ouais. C'est fou. Encore un grand merci donc à Cécile Coulon d'être venue. Alors, dans les choses à faire pour cet été, il y a à lire tous les livres de Cécile Coulon, en commençant évidemment par Le visage de la nuit. Enfin, en commençant, ça dépend.
0: Pas
1: vous
0: forcément.
1: Commencez comme vous voulez d'ailleurs. Mais en tout cas, il faut lire Le visage de la nuit hein, aux éditions donc l'Iconoclaste roman. Et puis le mois prochain, puisque c'est une émission qui est encore mensuelle. On envisage de passer peut-être en hebdomadaire, mais en tout cas, on est encore mensuel. Le mois prochain, le 26 juin, nous accueillerons Carl Espinas et Mélie, deux jeunes diamants bruts de la musique qui ont créé un ensemble vocal, les Voix Illuminées. D'ici là, continuez à vous hydrater parce qu'il fait chaud hein, et puis que pour les personnes âgées, il convient de s'hydrater. Et d'écouter Radio HDR sur 99.1. On se quitte donc, comme on l'avait promis, avec Mosoko Gil, un très très bon album qu'il faut écouter et acheter, avec une chanson « When Palestine is Free ». Au revoir à tous.
0: À bientôt.

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Bonsoir et bienvenue dans votre émission L'Univers du Rap, une émission qui vous parvient deux vendredis sur deux dans le mois. Ici au micro, vous avez Mokobi. Comme vous le savez très bien, c'est 1h

0: prévu ici à Rouen et dans ses agglos. Notre rituel ne change pas du tout. Avant de commencer l'émission, vous le savez aussi qu'on commence toujours le rap par le classique, par le rap classique pour une histoire de réveiller un peu la nostalgie. Donc, on va démarrer notre émission L'univers du rap.
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0: Fidèles auditeurs du Mix des Cultures, vous êtes avec Mokobi dans l'univers du rap. Eh bien, on commence notre émission par ces deux gros classiques. Voici l'homme qui nous vient tout juste de Marseille, Saïd Roumbaba alias Soprano ou Soprababa. On va l'écouter dans l'un de ses fameux titres qui s'intitule « Ils ne nous connaissent pas ». Puis derrière ce tube, il y a La Fouine en feat avec Zao dans leur titre également qui s'appelle « Ma meilleure ». On va écouter ces deux morceaux, ces deux gros classiques et on se retrouve tout juste après.

My Meilleur est l'extrait de l'album Drôle de Parcours, le cinquième album studio du rappeur français La Fouine, sorti le 4 février 2013. Et cet album a été certifié disque d'or. Le duo est récompensé au Trace Urban Music Award dans la catégorie Meilleure Collaboration. Mais avant ce morceau, vous le savez très bien qu'on avait d'abord écouté Soprano dans son titre « Ils ne nous connaissent pas ». Ce morceau est l'extrait aussi du cinquième album studio qui s'intitule Cosmopolitanie, sorti le 13 octobre 2014 sur le Warner Hostile Record. Maintenant, on va débarquer notre émission avec cette nouvelle génération. Fidèles auditeurs du Mix des Cultures, la radio HDR, vous êtes avec mon copie dans l'émission L'Univers du Rap. Maintenant, on débarque chez la nouvelle génération pour retrouver L2B en feat avec Gims dans leur titre Bloqué. Puis derrière ce morceau, on a le morceau de pilier du rappeur Mauvais Yo. On va écouter ces deux nouveautés et puis on se retrouve tout juste après.

0: Mauvais Joe est un artiste, chanteur, speaker originaire du Congo. Il grandit en France dans la commune de Vry. Le titre Pilé est l'extrait de son album qui s'appelle Undertaker Party 1, sorti le 15 août 2025. Mais avant Mauvais Joe, vous le savez très bien, on avait d'ailleurs écouté L2B en featuring avec James. James, une figure incontournable de la scène urbaine francophone qui est en collaboration avec L2B ici dans ce titre pour un morceau sans équivoque. Bloqué, sorti en novembre 2025, un morceau à la fois personnel et universel où se mêlent désillusion amoureuse, sacarisme et affirmation de soi. Mesdames et messieurs, fidèles auditeurs, vous êtes dans l'émission L'Univers du Rap présentée par Mokobi deux vendredis sur deux. Déjà, je vous le dis qu'il fait très très beau. Si vous êtes bloqué dans les embouteillages ou vous êtes assis confortablement dans votre canapé, sur votre canapé au salon, vous êtes dans l'émission L'Univers du Rap sur le Mix des Cultures, la 99.1, la radio HDR. On continue l'émission toujours.
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0: Alors, fidèles auditeurs du Mix des Cultures, maintenant on va faire face à cette reine de la musique française, Aya Nakamura. On va inviter Aya Nakamura dans son tout nouveau single qui s'intitule Sexy Nana. Elle est en feat avec la rafleuse. Et après ce tube, on va retrouver Nino dans l'un de ses extraits qui s'appelle Pilier. Fidèles auditeurs, c'est l'extrait de sa quatrième mixtape qui s'appelle MLS. On va écouter ces deux chansons et on se retrouve tout juste après.

titre pilier est l'extrait de son de sa quatrième mixtape. Voilà, la quatrième mixtape du rappeur français Ninho, qui est sorti le 9 janvier 2026 sous les labels Records 118 Music. Mais avant ce morceau, vous le savez bien, on avait écouté la reine de la musique française, Sexy Nana de Aya Nakamura. Elle est accompagnée par la rafleuse Une Nouvelle Sensation du rap hexagonal. Et ce titre sonne déjà comme un hit qui va sûrement retentir lors des trois dates prévues au Stade de France par la Queen, les 29, 30 et 31 mai, à partir de 18h30. À partir de 18h30, je vais dire. Donc les billets sont disponibles. Vous pouvez vraiment, vraiment, vraiment, vraiment réservez vos billets pour ne pas rater, fidèles auditeurs du Mix des Cultures, les concerts de Aya Nakamura. Voilà, vous êtes dans l'émission L'Univers du Rap, fidèles auditeurs du Mix des Cultures. Maintenant, on va encore débarquer. Toujours, on est avec cette nouvelle génération. Voilà, on va retrouver une seconde fois encore la rafleuse. Oui, mais cette fois-ci, il est tout seul. On va l'écouter dans son morceau qui s'intitule L'argent sale. Puis derrière ce morceau, il y a Kiakola qui s'invite dans cette émission L'Univers du Rap, dans son tout nouveau titre qui est sorti il n'y a pas longtemps, qui s'appelle Savage. On va écouter ces deux morceaux et on se retrouve tout juste après.

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0: Chakola est de retour avec son titre Savage, premier extrait de son prochain album, d'ailleurs de son deuxième album solo, 4 ans plus tard avec le succès de Melo. En tout cas, c'est un projet très très attendu. Mais avant ce morceau, vous le savez très bien, fidèles auditeurs du Mixtape Culture, on a écouté la rafleuse dans son titre qui s'intitule L'argent sale. Oui, oui. Et ce titre, il nous raconte ici son vécu. Cela fait déjà un buzz depuis qu'il a sorti ce titre. Et voilà, ce titre est sorti au mois de mars. Et voilà. Mais aujourd'hui, il fait vraiment un buzz parce qu'il parle de son vécu. Et c'est l'extrait aussi de son tout premier album qui s'intitule Numéro d'écrou, qui est sorti au mois de mars, si je dis pas des bêtises. Fidèles auditeurs du Mixtape Culture, maintenant c'est l'heure des événements.
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0: Fidèles auditeurs du Mixtape Culture, la radio HDR, vous êtes avec Mokobi dans l'émission L'univers du rap. Maintenant, on va parler de quelques événements ici, quelques concerts prévus ici à Rouen. On commence par Kenji Girac. Kenji Girac qui célèbre ses 10 ans de carrière avec une tournée exceptionnelle à travers la France, partageant souvenirs et nouveaux moments musicaux magiques. Il vous donne rendez-vous le 31 mai 2026 à partir de 17h. Les billets sont à partir de 38 euros. L'adresse est 44 avenue des Canadiens, 76 120 Le Grand Quévillier. Après Kenji Girac, on a Gims aussi qui s'annonce avec sa tournée qui s'appelle Summer Tour, qui veut dire la tournée de l'été 2026. Après une tournée exceptionnelle de plus de 90 dates à guichet fermé qui a marqué 2024 et 2025, Gims sera présent sur les scènes des plus grands festivals de France en 2026. Chaque concert sera l'occasion de redécouvrir Gims. Voilà, de redécouvrir Gims dans ses plus grands titres comme Ciel, comme Ninao, Parisienne, Air Force Blanche, Spider, j'en passe. Il vous donne rendez-vous les 7 et 8 juillet 2026 à partir de 20h. Mais malheureusement, les billets ne sont plus pour le moment disponibles. Ils sont à partir de 78 euros. Réservez vos places dès que les places seront disponibles. L'adresse, c'est 44 avenue des Canadiens, 76 120 au Grand Quévillier. C'est au Zénith de Rouen. On continue toujours avec notre agenda des événements. Voici M. Pokora avec sa tournée qui s'appelle Adrénaline Tour. M. Pokora revient avec Adrénaline Tour en 2025-2026. Vous savez bien que M. Pokora est l'un des chanteurs préférés des Français, réputé pour ses fortes performances scéniques ultra techniques, grandissant des shows spectaculaires à ses fans. Il vous donne rendez-vous le 4 octobre 2026 à partir de 18h pétante et sonnante au Zénith de Rouen. Les billets sont à partir de 49 euros au Zénith de Rouen, bien sûr. L'adresse c'est 44 avenue des Canadiens, 76 120 au Grand Quévillier. On le sait très bien, M. Pokora avec ses morceaux, avec ses titres, avec Passant-toi si vous êtes nostalgique. Fidèles auditeurs du Mixtape Culture, on continue avec les événements. Voici Gaga et Dinaz. Gaga et Dinaz marquent leur retour avec l'album Terminal 7. Eh bien, oui, Terminal 7. Ils préparent une tournée en France, en Suisse et en Belgique. Ce duo emblématique qui a su imposer sa place incontournable dans le paysage du rap francophone depuis leur début en 2014. Donc, Gaga et Dinaz vous donnent également rendez-vous au Zénith de Rouen le vendredi 23 octobre 2026 à partir de 20h. Voilà, l'adresse, ça change pas, c'est au 44 avenue des Canadiens, 76 120. Les billets sont à partir de 37 balles. Alors, pour terminer notre concert et événement, on finit par PLK, un artiste français parmi les plus écoutés au monde, performance scénique unique lors de sa dernière tournée des Zénith à guichet fermé. PLK continue de repousser les limites. Après avoir sold out deux stades de France en un temps record, le rappeur sera sur les routes de France à l'automne 2026. voilà, pour une nouvelle tournée événement. Il vous donne également rendez-vous le 25 octobre 2026 au Zénith de Rouen à partir des 19h. L'adresse est 44 avenue voilà, des Canadiens, 76120. Fidèles auditeurs du Mix des Cultures, c'était tout pour les événements et on vous tiendra au courant pour les prochains événements.
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0: Alors, fidèles auditeurs du Mixtape Culture, voici la deuxième étape, la deuxième partie de notre émission, l'univers du rap. On va débarquer du côté de l'Afrique, plus précisément de l'Afrique de l'Ouest en Côte d'Ivoire, pour retrouver ce jeune rappeur qui s'appelle Imra. On va l'écouter. Si on faisait un zoom artistique sur lui, on va parler de son parcours, on va parler de ses projets, de ses albums. Alors, fidèles auditeurs, on écoute ce titre qui s'appelle Kewu Drill, un single qui vient de sortir il n'y a pas longtemps. On va l'écouter et on se retrouve tout juste après.

Imra, de son vrai nom, Abdul Rahim Bakayoko. Il est né un rappeur, Abdul Bakayoko, je veux dire un rappeur, un chanteur ivoirien. Né le 28 mai 1998 à Cocody. En 2024, il sort l'album Jeune Riche qui rencontre un succès. L'œuvre est par la suite rééditée en version de luxe et obtient une certification double disque de platine en Côte d'Ivoire. Juste 6 mois après sa sortie, disque de diamant, moins d'un an. Imra fait ses premiers pas dans la musique au sein du groupe SBS qu'il forme avec ses amis d'école. Cette expérience lui permet également de se faire connaître et de franchir les portes de l'industrie musicale. Dès son plus jeune âge, il baigne dans la musique urbaine, tirant ses inspirations du coupé décalé, du hip-hop américain et des légendes locales comme Didi Arafat, etc. Cette immersion a nourri son style unique, un mélange de drill et de rythmes africains. Après quelques années passées au sein du groupe SBS, Imra décide dès 2015 de se lancer dans une carrière solo. Il signe alors un contrat avec Def Jam Recording, marquant le début d'une nouvelle étape prometteuse dans sa carrière musicale. En 2024, Imra connaît une année particulièrement fructueuse. Son album « Jeune Riche », sorti le 25 juillet 2024, est certifié disque d'or en Côte d'Ivoire, consolidant sa place sur la scène musicale et quelques temps après, disque de platine. Le blog musicienafrica.net souligne la qualité de la production et les thèmes abordés. Et les morceaux Banger, Yorobo, Drill Act 3, Solo, Gangaman ou Lady Gaga en featuring avec Limps sont remarqués. De plus, lors des African Talent Awards 2024, il est sacré triple lauréat, remportant les prix de meilleur album francophone pour Jeune Riche, meilleur artiste francophone, ainsi qu'un prix honorifique, le Black Trophy. Le 9 janvier 2026, son titre Number One en collaboration avec l'artiste Miss est certifié disque d'or par le Snap et après avoir atteint le seuil des 15 millions de streams en France. Le 26 avril de la même année, le titre lui fait de lui le premier artiste africain à remporter la flamme du morceau de musique africaine ou d'inspiration africaine lors de la 4e édition de la cérémonie des flammes. Fidèles auditeurs du Mixtape Culture, c'est tout ce qu'on peut dire pour le moment de l'artiste Imra, fidèles auditeurs. Toujours, on va continuer notre émission. Maintenant, on pose notre valise du côté de la Guinée-Conakry. Voilà, pour retrouver cet artiste, ce rappeur qui se nomme le messie du rap guinéen. Voilà, il s'appelle Albert Mara, Albert Kekson, le fils de Kekura. On va l'écouter dans son morceau qui s'intitule Conakry et on se retrouve tout juste après.

le 3 mai 1998 à Conakry, 1988 je veux dire à Conakry, à l'état civil Albert Mara. Il est considéré par les amoureux du rap comme le Tupac, en même temps le 50 Cent du rap guinéen. Conakry, son premier album qui s'intitule CSO, sorti en 2009, produit par sa propre mère. Voilà, cet album marque l'histoire du rap guinéen, le positionnant comme le plus jeune rappeur de sa génération. L'album compte des collaborations notamment telles que Diggy Fostry, Silan Kuti, Fadouba. En tout cas, big up à lui, big up à Albert Jackson, et je dis un maximum, voilà, j'envoie un big up aussi au Fat Joe de Pita. Tu sais de quoi je parle. Alors, je fais ma grosse dédicace à mon idole du micro, Souleymane Makiba du côté des États-Unis. Big up à toi frérot, tu le sais bien que, voilà, le micro, c'est mon âme, et voilà, tu es mon idole du micro, tu le sais bien. Un jour, je suis allé te voir à la radio Espace FM, j'étais tout petit, j'ai demandé ton numéro, et puis toi aussi, dans toutes tes émissions au Groove Station à l'époque, tu me faisais un gros big up. Big up à Mouktarba du côté de Bessia Olympio, ça me faisait vraiment très plaisir. Alors, je te rends l'ascenseur. Big up à toi, Souleymane Makiba du côté des États-Unis, et je salue également ta belle Dulcinée qui est Tanti Mabette, mais sans oublier également tes jumelles, tes très belles jumelles. Big up à elle. Big up à mon frérot aussi Dino Camps du côté de Arras à Saint-Omer. Sans oublier aussi mon frérot, mon boss, mon vendredi parfumé Medmo Camara du côté de Niort. Fidèles auditeurs du Mix des Cultures, c'est ici que notre émission ferme porte de fenêtre pour aujourd'hui, et on va se retrouver très bientôt pour un nouveau numéro. Fidèles auditeurs, à très bientôt. 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